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1: À l'écoute de RFI, il est 6h ici à Paris, 2h de moins en temps universel. L'heure d'un nouveau journal avec vous, Gaëtan Plenet. Bonjour Gaëtan.
2: Bien, bonjour Simon, bonjour à tous.
1: On ne se frappe plus, mais on menace de le faire de nouveau.
2: La tension toujours très vive entre Iraniens et Israéliens, alors que la trêve a été fortement fragilisée par des attaques de part et d'autre dimanche et lundi. On y revient dès le début de cette édition. À la une également, l'émotion toujours très vive en France après le meurtre de la jeune Liana. Émotion et colère aussi. Des dysfonctionnements judiciaires sont pointés du doigt. On sera en République démocratique du Congo, dans le nouveau centre de traitement à Rwampara, qui accueille des malades d'Ebola. Et puis on va parler cinéma avec la sortie demain en France du nouveau film du réalisateur américain Steven Soderbergh. Les vols ont repris à l'aéroport de Téhéran, tandis que les écoles s'apprêtent à rouvrir en Israël. Retour à la normale, ou en tout cas retour au cessez-le-feu qui était en vigueur depuis 2 mois et qui a connu son premier vrai coup de chaud dimanche et lundi. Israéliens et Iraniens se sont mutuellement attaqués. Les Iraniens, d'abord, en représailles à des frappes israéliennes contre le Hezbollah libanais, soutien de Téhéran. Puis l'État hébreu a répliqué. Alors, pas de morts signalés, mais une quinzaine de blessés dans la République islamique. L'Iran, qui a finalement annoncé une cessation de son opération, tout en prévenant qu'elle reprendrait de plus belle s'il devait y avoir de nouvelles attaques israéliennes, que ce soit en Iran ou au Liban. Son de cloche assez similaire du côté du Premier ministre israélien, qui revendique le droit de son pays à se défendre chaque fois que nécessaire. Et c'est ce qu'il a dit d'ailleurs à Donald Trump, qui l'a appelé pour lui demander de cesser ses frappes. Et c'est vrai que la position de Benjamin Netanyahou est assez délicate entre message de fermeté envoyé aux Israéliens et impossibilité à se mettre à dos son précieux allié américain. Correspondance à Washington de Vincent Souriau.
3: Avant d'être enseignant à l'université américaine de Washington, Dan Arbel était diplomate de carrière en Israël. Quels que soient les grands discours de Benjamin Netanyahou, dit-il, à l'heure actuelle, sa politique étrangère se décide à la Maison-Blanche.
4: Lorsque Trump lui demande de cesser le combat, il s'exécute la plupart du temps. Et si Trump lui donne le feu vert, il reprend ses opérations. Israël a perdu beaucoup d'indépendance dans sa manière d'appliquer sa stratégie. Ce n'est pas que les relations soient fragiles, c'est que la dynamique entre ces deux dirigeants est telle que si Netanyahou ne s'aligne pas sur ce que Trump attend de lui, il s'expose à des mesures de rétorsion.
3: Benjamin Netanyahou, pieds et poings liés, parce que d'après Dan Arbel, le premier ministre israélien a aussi placé son propre avenir politique entre les mains du président américain.
4: Il espère que la pression que Trump exerce sur le président israélien fonctionne et qu'il finisse par être gracié de ses procès criminels. Netanyahou mélange les intérêts politiques d'Israël avec ses considérations personnelles. Et il est prêt à faire tout ce que Trump lui demande parce qu'il espère que Trump va l'aider personnellement et politiquement. C'est pour ça qu'il perd les leviers qu'il pouvait avoir.
3: En octobre, il y a des élections en Israël. Benjamin Netanyahou rêve, selon Dan Arbel, que Donald Trump le soutienne, comme il l'a fait par exemple avec Viktor Orban, et clame en public qu'il n'y a pas d'autre choix raisonnable pour les Israéliens. Vincent Souriau, Washington RFI.
2: Et les frappes israéliennes se poursuivaient hier dans le sud du Liban. Elles ont visé une quinzaine de localités, notamment celle de Tyr. Selon un bilan des autorités et de la Croix-Rouge, au moins 14 personnes ont été tuées, plus d'une vingtaine d'autres blessées. Le Hezbollah, lui, a revendiqué de nouvelles attaques contre des forces israéliennes dans cette région du sud Liban. En Ukraine, ce sont au moins 4 personnes qui ont été tuées après une attaque russe près de Kharkiv. 15 personnes blessées également. Hier, le président ukrainien Volodymyr Zelensky s'est entretenu par téléphone avec les émissaires américains Steve Witkoff et Jared Kushner, dont il salue, je cite, la volonté de travailler activement dans les semaines à venir pour redonner un élan à la diplomatie. RFI, il est 6h04 à Paris, la France, où plusieurs milliers de personnes se sont rassemblées hier devant des tribunaux, car pour ces manifestants, la justice a une part de responsabilité dans la mort de Liana, une collégienne de 11 ans. Son meurtrier présumé est le père de l'une de ses amies, côtoyée notamment dans le cadre d'une soirée pyjama. Il était visé par plusieurs plaintes et signalements liés à des faits de pédocriminalité sans être pour autant systématiquement interrogé. Dans un courrier rendu public hier soir, le Premier ministre Sébastien Lecornu a évoqué une incompréhension sur les circonstances de ce drame. Il recevra en fin de matinée plusieurs membres de son gouvernement pour décider de nouvelles mesures sur la protection des enfants et contre les violences sexuelles. Car il y a urgence, nous disent ses parents, rencontrés à Issy-les-Moulineaux en région parisienne. Reportage d'Oriane Gendreau.
5: Devant l'école primaire Jules Ferry, très peu de parents veulent évoquer l'actualité anxiogène. Une chose est sûre pour Sarah, elle ne laissera plus ses enfants faire des soirées pyjama.
6: Maintenant, non. J'ai trop peur. Je ne veux pas laisser mon fils chez quelqu'un que je ne connais pas, en fait.
5: Qu'est-ce que vous lui dites à lui pour le sensibiliser ?
6: Je fais attention à mon fils, c'est tout, je ne veux pas dire.
5: Ne pas en parler pour préserver les enfants, c'est la stratégie d'une partie des parents. Anne n'est pas d'accord. Avec ce qui se passe, il faut essayer de les alerter le plus tôt possible.
7: On fait plus de prévention vis-à-vis de nos enfants. Bah surtout, moi j'ai trois filles. Bon, j'ai une de 23 ans, j'ai une de 9 ans, une de 5 ans. Donc forcément, il y a davantage plus de discussions autour de la table.
5: La mère s'appuie notamment sur des vidéos YouTube pédagogiques. Samira, de son côté, a sensibilisé ses deux garçons dès la maternelle, il y a 4 ou 5 ans.
8: On les apprend déjà à connaître leur corps, à respecter l'intimité des autres. Si on rentre dans les pyjamas parties, ce genre de choses, ils sont au fait de la sensibilité, aussi de l'intimité. Et même à la maison, ils se protègent, ils disent « tu peux pas venir parce que voilà ». Je suis aussi rassurée parce que je me dis « voilà, ça a été intégré ».
5: Depuis 2001, l'école est censée éduquer à la vie affective, relationnelle et sexuelle dès la maternelle. Mais les programmes sont encore inégalement appliqués, faute de moyens.
2: C'était un reportage d'Oriane Gendreau. Le début aujourd'hui à Paris du procès en appel d'Eugène Roy-Mucho. Fin 2024, cet ex-médecin rwandais avait été condamné en assises à 27 ans de prison, notamment pour complicité de génocide et complicité de crimes contre l'humanité. C'était lors du génocide des Tutsis en 1994. 530 parties civiles seront à nouveau représentées pour ce nouveau procès qui doit s'achever le 17 juillet. Le directeur général de l'OMS parle d'un bon taux de réussite dans la prise en charge des Ebola en Ouganda, où il s'est rendu hier. Il a salué la stratégie mise en place par ce pays, où 19 cas ont été confirmés. Bilan beaucoup plus lourd chez le voisin congolais, là où cette nouvelle épidémie s'est déclarée. Plus de 500 cas confirmés en RDC, 91 morts, 12 guérisons, mais aussi près de 300 patients, toujours placés à l'isolement, hospitalisés. Alors certains sont accueillis dans des structures médicales classiques, d'autres ont pu rejoindre des centres de traitement dédiés, notamment à Bunia, capitale provinciale de l'Ituri, épicentre de cette nouvelle épidémie. Et parmi ces centres qui ont vu le jour là-bas, celui de Rwampara, financé par l'Agence humanitaire de l'Union européenne et géré par l'ONG Alima. Son installation n'a pas été simple. Une partie des installations ont été incendiées le 21 mai dernier par les proches d'une personne décédée qui voulait récupérer le corps. Depuis, la situation s'est en partie apaisée et les premiers malades sont arrivés ce week-end. Reportage de Pauline Azidi.
9: Désinfection des chaussures et lavage de mains obligatoires pour pénétrer dans le centre de traitement. Auparavant, les patients Ebola étaient pris en charge à l'hôpital adjacent. Désormais, des tentes un peu particulières, toutes transparentes, ont fait leur apparition sur un ancien terrain dégagé, comme l'explique le docteur Papislam de l'ONG Alima.
10: On veut faire de la vraie médecine et n'est pas juste donner des traitements vers os. Donc ça, ici, on a 4 chambres pour les soins intensifs où on peut réanimer les malades.
9: Le personnel médical peut alors évoluer autour de ces bulles. Et pour le docteur Richard Cogent, médecin réanimateur, c'est indispensable pour tenter de sauver le plus de patients.
11: Pratiquement, la quasi-totalité vient avec des troubles digestifs, donc ils perdent beaucoup de liquides et des électrolytes en même temps. Et donc pour ça, il faut tout corriger, quoi. Il faut avoir une interaction constante avec les patients. Et donc ce design, il permet une interaction constante avec les patients. Après, quand ils sont stabilisés, ils partent selon leur statut biologique. Il y en a qui sont suspects. Ils repartent dans les chambres individuelles. Et ceux qui sont confirmés, ils vont dans une salle commune.
9: C'est alors Patience, jeune infirmière de 26 ans, qui prend la relève et veille sur les malades.
12: C'est difficile. Ça demande du courage. Si tu es ici, ils font vraiment te protéger. Tu dois respecter d'abord les mesures barrières. Tu portes bien de haut jusqu'en bas.
9: Sur le pont depuis le début de l'épidémie, elle se dit épuisée, mais prête à soutenir la riposte jusqu'au bout. Pauline Azidi, de retour de Bunia RFI.
2: Le dépouillement continue au Pérou après le second tour de la présidentielle dimanche. Il reste environ 5% de bulletins comptabilisés. Pour l'instant, c'est le candidat de gauche, Roberto Sanchez, qui est donné en tête, mais très légèrement, devant sa rivale de droite, Keiko Fujimori. L'annonce d'un résultat officiel et définitif pourrait prendre plusieurs jours. En Arménie, les urnes ont désigné beaucoup plus clairement un vainqueur. Cette fois, ce sont des élections législatives qui étaient organisées ce week-end et le parti du Premier ministre Nikol Pachinian est arrivé arriver largement en tête. Pour lui, aucun doute, c'est un message de la part des électeurs pour poursuivre le rapprochement du pays avec les États-Unis et l'Union européenne. Ça veut dire, dans le même temps, s'éloigner de la Russie, mais ne pas rompre totalement non plus, car l'économie arménienne, c'est un fait, dépend aussi de Moscou. Reportage à Yerevan de notre envoyé spécial Daniel Valo.
13: Nicole Pachignan l'a répété devant ses partisans juste après l'annonce de sa victoire. Il va poursuivre sa politique de rapprochement avec les pays européens. Une bascule saluée par cette électrice de Pachignan qui se dit favorable à une candidature de l'Arménie pour entrer dans l'Union européenne.
14: Si cela est nécessaire pour renforcer notre pays, pour élever notre niveau de vie, alors nous devons tout tenter pour y arriver. Tous les Arméniens le souhaitent. Tous ceux qui aiment ce pays et qui veulent sa prospérité le souhaitent.
13: Mais Nicole Pachignan a également rappelé qu'il ne souhaitait pas entrer en confrontation avec la Russie et qu'il voulait simplement équilibrer ses appuis et ses alliances. Il faut renouer avec Moscou, nous explique Narek Babayan, député du parti contracivil de Nicole Pachignan.
15: Nous n'avons pas choisi que nos relations avec la Russie se dégradent. Nous avons choisi une politique équilibrée, au mieux de nos intérêts. Je pense que cette tension va s'estomper avec le résultat des élections. Et nous sommes prêts à négocier et à résoudre ces différends que nous n'avons pas provoqués.
13: Nicole Pachignan l'avait annoncé avant le scrutin, dans l'espoir d'apaiser les tensions avec Moscou. Il souhaite réserver son premier déplacement à l'étranger après sa réélection à Vladimir Poutine. Avec un premier objectif, obtenir la levée des sanctions commerciales prises par la Russie en amont du scrutin. Daniel Valo, Yerevan RFI.
2: Les footballeurs français se rassurent un petit peu avant le mondial masculin qui commence jeudi. Victoire 3-1 hier soir face à l'Irlande du Nord pour leur dernier match amical, même si c'est vrai la performance des Bleus n'a pas franchement convaincu tout le monde. Ça reste quand même un meilleur résultat que celui de jeudi dernier. Ils s'étaient inclinés 2-1 contre la Côte d'Ivoire. On termine avec du cinéma et le nouveau film du réalisateur américain Steven Soderbergh, The Christophers, avec Ian McKellen et l'actrice britannique d'origine ghanéenne Michaela Cole. Ça sort demain en France. C'est une comédie sur la fraude artistique, Elisabeth Le Carré.
16: Think of this as a way to get revenge.
17: Une vieille gloire du pop art, des enfants cupides, une faussaire de génie. The Christophers est un film sur l'arnaque.

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0: procureurs généraux ce lundi. Qui est responsable du système? Sinon vous, l'a interpellé hier matin le président de l'Union syndicale des magistrats, dans un courrier dénonçant notamment le manque de budget pour la justice. Colère aussi dans la rue. Hier soir, des milliers de personnes se sont rassemblées aux quatre coins du pays, et notamment à Paris. Reportage Marius Roland.
1: Des centaines de manifestants présents malgré la pluie, avec leurs slogans, leurs pancartes, notamment celle de Paul.
2: Sur ma pancarte, il y a écrit « J'ai 11 ans comme toi, Liana, plus jamais ça, faut plus jamais que ce qui est arrivé à Liana ne se reproduise ».
1: Pour sa mère Sabine, il fallait que son fils soit présent.
3: Je suis là avec mon enfant parce que ce qui est important comme message, c'est que les enfants, quand ils nous parlent, on doit les écouter, on doit les croire et on doit les protéger.
1: Protéger les enfants en donnant plus de ressources à la justice, une revendication portée par le collectif féministe Nous Toutes, dont fait partie Célia Lévy.
4: Il faut des moyens pour la justice, pour pouvoir écouter la parole des enfants, parce que les magistrats et le personnel de justice est totalement débordé.
1: À quelques kilomètres de là, malgré l'interdiction de la préfecture, des manifestants se sont également rassemblés devant le ministère de la Justice. Claire Bourdi est fondatrice du collectif enfantiste engagé contre les violences faites aux mineurs.
5: On veut plus de petites mesurettes, on veut une vraie volonté politique. On veut aussi l'application de la loi cadre contre les violences sexuelles.
1: Le ministre de la Justice, Gérald Darmanin, a fixé au 14 juillet la date limite aux magistrats pour recenser intégralement les 70 000 plaintes pour violences sexuelles sur mineurs en cours, afin d'éviter une nouvelle affaire Liana.
0: Marius Roland et le gouvernement sous pression. Le Sénat doit auditionner aujourd'hui les ministres de l'Intérieur et de la Justice, Laurent Nunez et Gérald Darmanin. Le Premier ministre Sébastien Lecornu organise lui une réunion ce matin pour annoncer de nouvelles mesures.
6: RFI 8h04 au Caire.
0: La capitale égyptienne qui accueillait ces derniers jours de nouvelles discussions sur la mise en œuvre du cessez-le-feu dans la bande de Gaza, alors que malgré la trêve conclue en octobre 2025, les frappes israéliennes continuent de tuer les Palestiniens de l'enclave. L'armée israélienne continue aussi d'avancer, alors que Benjamin Netanyahou lui a ordonné de prendre le contrôle de 70% du territoire, au-delà de la ligne convenue au moment de l'accord. Les ordres d'évacuation continuent de semer la panique parmi les Gazaouis. Reportage sur place de notre correspondant Rami Almeghari avec Frédéric Misselin à Jérusalem.
7: Comment se déroule une évacuation ordonnée par l'armée israélienne à Gaza? Eh bien, en général, l'avertissement s'adresse à tout un quartier, raconte Mohamed, qui vit à proximité de Nousserat. Il n'y a pas de localisation précise. Jeudi dernier, à 9h du soir, Mohamed a compris qu'il fallait partir immédiatement.
8: Ils ont prévenu les voisins au moment du dîner à peu près. Ils leur ont dit de quitter la zone. Mais le problème, c'est qu'ils n'ont pas désigné de maison précisément. Ils n'ont pas dit les maisons de un tel ou un tel doivent être évacuées.
7: Pas le temps d'emporter quoi que ce soit, il faut se mettre à l'abri à proximité et attendre la frappe israélienne. Tiab, père de famille déplacé à de nombreuses reprises, a vécu ce moment d'angoisse encore une fois.
9: Quand nous sommes revenus après le bombardement, il n'y avait plus rien, ni la tente, ni nos affaires. Tout est détruit, tu vois. Il y a des tas de pierres qu'on essaie de déblayer. Nous travaillons à nettoyer, on essaie de se débrouiller.
7: Yasser, un commerçant du quartier, s'emporte lorsqu'on lui demande si cette situation lui rappelle la guerre.
10: Ça ne nous rappelle pas la guerre, c'est la guerre. Et ce n'est pas terminé. Chaque jour, il y a des nouveaux morts des bombardements à tel ou tel endroit, dans toute la bande de Gaza.
7: Plus de 960 Gazaouis ont été tués depuis le début de la trêve. Rami Almeghari dans la bande de Gaza, Frédéric Misselin, Jérusalem, RFI.
0: Dans la région également, l'accalmie après les premiers affrontements directs entre Israël et l'Iran. Depuis le début du cessez-le-feu le 8 avril, c'était dans la nuit de dimanche à lundi, les deux camps ont finalement annoncé hier la cessation pour l'heure des hostilités. Après un appel en ce sens de Donald Trump, mais le ton reste martial. Benjamin Netanyahou affirme qu'Israël ripostera avec force à toute nouvelle attaque iranienne. Le commandant des forces armées iraniennes prévoit lui des actions bien plus sévères en cas de nouvelle agression israélienne, y compris dans le sud du Liban. Donald Trump dit à l'instant être dans les derniers efforts en vue d'un accord avec Téhéran.
6: Le regain de tension d'hier qui a de nouveau fait grimper les prix du pétrole.
0: Alors que depuis fin février, la guerre au Moyen-Orient et le blocage du détroit d'Hormuz ont aussi provoqué une explosion des prix des engrais. Les ministres de l'Agriculture du G7 se sont réunis hier pour réfléchir aux moyens de soutenir les paysans concernés. L'Union européenne a déjà promis le déblocage de plus de 200 millions d'euros. Situation urgente, notamment en Italie, où les agriculteurs, très dépendants des engrais importés, sont en première ligne. Reportage, Anne Verdaguer.
11: La ferme de Cesare Fedeli est à seulement quelques kilomètres de Milan, mais ses rizières s'étendent à perte de vue sur près de 200 hectares. Depuis le début de la guerre au Moyen-Orient, le céréalier qui cultive aussi du maïs et du fourrage a vu le coût de ses engrais doubler.
12: Alors, si l'on parle uniquement de l'urée, avec 200 hectares en riz et 100 hectares en maïs, il y a une augmentation des dépenses d'environ 35 000 à 40 000 euros. En ce moment, toute la filière est en difficulté. C'est comme si on nous avait privé d'eau ou d'oxygène, je ne sais pas comment l'expliquer autrement. Nous sommes asphyxiés. Le peu de gains des années précédentes est en train d'être drainé par ces augmentations et notre peur est de produire à perte.
11: La plaine du Pô, où règne une agriculture intensive, est particulièrement touchée par cette hausse du prix des engrais. Le syndicat agricole Coldiretti multiplie les rassemblements en Italie pour tirer la sonnette d'alarme. Luigi Simonazzi, responsable économique de Coldiretti région Lombarde.
13: Coldiretti a estimé qu'il pourrait y avoir une augmentation des coûts sur les productions agricoles de 30% en Italie, ce qui inclut les coûts des fertilisants et de l'énergie. C'est ajouté à cela une taxe carbone aux frontières, car l'urée et le nitrate d'ammonium, qui sont les plus utilisés dans les engrais, sont très énergivores. C'est un coût supplémentaire pour les agriculteurs qui vient s'ajouter à celui de la guerre.
11: L'Union européenne a aussi suspendu pour un an les droits de douane sur les importations d'engrais, une maigre consolation pour les agriculteurs italiens, dont certains se tournent déjà vers les légumineuses comme le soja, moins gourmande en fertilisants. Anne Verdaguer, Milan, RFI.
6: Quand la confiscation des ressources naturelles nourrit le terrorisme, le premier volet ce matin de notre série d'enquêtes sur la situation au Mozambique.
0: RFI mène cette enquête avec une dizaine de médias et le consortium de journalistes Forbidden Stories pour raconter la violence qui dévore le cinquième pays le plus pauvre du monde où le régime impose un blackout de l'information. Nous partons ce matin pour commencer dans le Cabo Delgado, région du nord du Mozambique, en proie depuis près de 10 ans aux attaques meurtrières des terroristes Shebab et où la captation des richesses du sous-sol alimente donc la crise. Reportage Gaël Lalex.
14: Assis devant une carte, Vashku King, membre de l'organisation de défense des droits de l'homme Kundeleya, dessine avec son doigt les poches d'insécurité du Cabo Delgado.
15: C'est le long de la route N380 que se trouvent les endroits les plus vulnérables. Là où se trouvent les mineurs artisanaux près du complexe de rubis et d'or entre Montepuech et Nkwabe. Ce sont les endroits les plus problématiques.
14: La région de Montepuech fournit près de 80% des rubis du monde entier. La plupart sont extraits par Montepuech Ruby Mining, filiale de Gemfields Limited. En 2019, le géant minier britannique a versé plus de 6,5 millions d'euros à 273 mineurs artisanaux en échange de l'abandon de leurs plaintes. Ils accusaient les agents de sécurité de la mine de meurtres, coups et blessures, détentions arbitraires et abus sexuels. Des pratiques encore courantes dans la région, selon Ali Caetano du Centre pour la démocratie et les droits humains.
16: Il y a des tortures, des détentions illégales, des morts. On a des cas d'enfants impliqués dans les mines qui ont subi des abus. Les rubis de Montepuech alimentent le discours des terroristes. Les Chebabs s'en servent d'arguments pour radicaliser les gens.
14: Montepuech Ruby Mining est aussi détenu à 25% par le général Raimundo Pachinwapa, cadre du Frelimo, le parti au pouvoir depuis l'indépendance. À cette heure, aucune enquête n'a été menée au Mozambique sur ces événements. Gaël Lalex de retour de Pemba, Nairobi, RFI.
0: Et le premier volet de notre enquête au Mozambique avec le consortium Forbidden Stories a retrouvé en longueur sur RFI.fr.
6: À la une également, Léon XIV qui poursuit son voyage en Espagne.
0: Il était hier à Madrid pour s'exprimer devant le Parlement et promettre des efforts supplémentaires pour lutter contre les violences sexuelles dans l'Église catholique. Il sera aujourd'hui à Barcelone, où il doit notamment inaugurer la dernière tour de la Sagrada Familia, œuvre de l'architecte Antoni Gaudi, en chantier depuis bientôt 150 ans. Le quartier autour de la basilique s'organise devant des habitants partagés. Élise Gazangel.
17: Tout est enfin prêt. Autour de la Sagrada Familia, des pancartes annoncent cette triple journée historique qui marque le centenaire de la mort d'Antoni Gaudi, l'inauguration de la dernière tour centrale et sa bénédiction par le pape. Manuela Pombo, septuagénaire.
18: Je ne dis pas que ce n'est pas bien, mais c'est qu'on a déjà beaucoup de monde là et le quartier est saturé. Moi, je vis juste là. Il y a tellement de touristes. Et avec le pape, je suppose qu'il y en aura encore plus.
17: Même si elle n'attend pas le pape, elle est tout de même heureuse de voir la nouvelle tour.
18: Je la vois au-dessus là et je suis très contente. La Sagrada Familia, je l'aime beaucoup parce que c'est un symbole de Barcelone et de mon quartier partout dans le monde.
17: De l'autre côté de la basilique, Lourdes Pérez, elle, observe satisfaite le parc tout juste nettoyé.
19: Moi, je suis contente parce qu'en plus, je vais à la paroisse alors que le pape vient. C'est un plus. Et puis aussi, depuis qu'on sait qu'il vient, ils ont nettoyé le quartier et refait l'esplanade.
17: Après cette bénédiction, la tour de Jésus sera enfin illuminée chaque soir dans le ciel de Barcelone. Élise Gazangel, Barcelone, RFI.
6: Enfin, c'était hier, Julien, un dernier match avant la Coupe du Monde.
0: À 8 jours de son entrée en lice face au Sénégal, l'équipe de France de football se testait une dernière fois après sa défaite face à la Côte d'Ivoire jeudi dernier. Les Bleus, victorieux cette fois, 3-1 face à l'Irlande du Nord, 70e nation au classement FIFA. Un succès qui ne suffit pas à rassurer Olivier Pron.
20: Pour le dernier match de Didier Deschamps à leur tête sur le sol français et avant de s'envoler mercredi pour les États-Unis, les Bleus ont buté longtemps sur

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1: L'heure du journal, bonjour Gaëtan Plenel.
3: Bonjour Andréane, bonjour à tous.
1: Pas de nouvelle attaque israélienne signalée ce matin en Iran.
3: Et inversement, les deux pays ont cessé leur frappe hier, mais pas leur menace pour autant. Dans ce journal, on s'intéresse au numéro d'équilibriste du Premier ministre israélien Benjamin Netanyahou, se montrer ferme auprès de sa population, sans pour autant fâcher l'allié américain qui lui demande, pour ne pas dire ordonne, de ne pas y aller trop fort. À la une également, la France et la colère toujours très vive après la mort d'une collégienne tuée par un homme déjà connu des autorités pour des accusations de pédocriminalité. On va parler de l'Union européenne qui renforce son aide à la riposte contre Ebola en République démocratique du Congo. Et puis de la visite du président chinois qui continue en Corée du Nord.
1: Nous sommes dans les derniers efforts de ce qui va être un très très bon accord, Donald Trump optimiste.
3: Il croit à un accord conclu avec l'Iran dans les 2 ou 3 jours à venir, mais ce n'est pas la première fois qu'il fait une telle annonce et jusqu'à présent, il avait parlé un petit peu vite, surtout que le Moyen-Orient a bien failli s'embraser à nouveau dimanche et lundi. L'Iran et Israël se sont à nouveau affrontés malgré le cessez-le-feu. Finalement, les combats se sont arrêtés, mais chaque camp continue de menacer l'autre. Le Premier ministre israélien revendique le droit de son pays à se défendre chaque fois que nécessaire, et c'est ce qu'il a dit à Donald Trump, qui l'avait pourtant appelé pour lui demander d'arrêter ses frappes. Frédéric Misselin, vous êtes à Jérusalem. Les désaccords entre le président américain et le premier ministre israélien s'affichent de plus en plus au grand jour.
4: Oui, c'est moi qui décide, dit Donald Trump, et Benjamin Netanyahou, lui, essaye de maintenir des équilibres délicats. La question de la souveraineté d'Israël sur les décisions qui concernent sa défense est posée depuis des semaines ici. La classe politique estime que le Premier ministre doit résister à la pression américaine. L'opinion publique juge que Benjamin Netanyahou prend ses ordres à la Maison-Blanche. Alors, quand l'Iran tire des missiles balistiques sur Israël, le Premier ministre trace une ligne rouge, affirme sa position de dissuasion vis-à-vis de Téhéran, mais il prend aussi un risque en défiant Donald Trump, qui veut absolument trouver une issue au conflit avec l'Iran. Une position inconfortable, d'autant que le président américain a été clair dans ses menaces. Après avoir traité Benjamin Netanyahou de fou il y a quelques jours, il prévient qu'il pourrait bien se retrouver tout seul. Cela, le dirigeant israélien ne peut pas se le permettre. Il est en campagne. Des élections sont prévues au plus tard en octobre prochain. Son principal adversaire politique, Naftali Bennett, le répète à l'envi. Benjamin Netanyahou n'a obtenu aucune victoire décisive sur aucun front.
3: Merci Frédéric Misselin en direct de Jérusalem. Et les frappes israéliennes se sont poursuivies hier dans le sud du Liban. Elles ont visé une quinzaine de localités, notamment Tyr. Au moins 14 personnes ont été tuées.
1: Des attaques quasi quotidiennes malgré le cessez-le-feu conclu en avril.
3: Des attaques qui tuent et puis qui détruisent aussi les moyens de subsistance de nombreuses familles. Parmi les armes utilisées par les Israéliens, le phosphore blanc, ça a des conséquences pour les agriculteurs rencontrés à Beyrouth par Amélie David.
5: Hossein Ezzedine a fui son village de Zaoutar el-Harbiye dans le sud du Liban. Il a perdu sa maison, ses plantations et ses 35 moutons dans des bombardements, dont certains. Au phosphore blanc, il explique.
6: J'ai su qu'il y avait du phosphore grâce à la télévision. Ils ont frappé Zaoutar el-Harbiye avec du phosphore. On le sent dans la terre. La terre a changé depuis cette guerre. Il n'y a plus de rendement, vous voyez ?
5: Sadr Hachem a cédé à Mansouri, une zone bombardée au phosphore blanc le 19 mai dernier selon l'ONG Green Southerners. Sa terre n'a pas été directement touchée, mais il s'inquiète.
7: Les dégâts seraient imprévisibles, honnêtement. C'est une terre morte, une terre véritablement morte. Je ne suis même pas sûr que le sol puisse être restauré.
5: Arme incendiaire, le phosphore blanc est interdit par le droit international lorsqu'il est utilisé dans des zones civiles fortement peuplées. L'ONG Human Rights Watch a documenté ce genre de cas à de nombreuses reprises, le chercheur Ramsey Case.
8: L'utilisation illégale et répétée du phosphore blanc par Israël au Liban, ainsi que l'usage illégal d'autres armes et les attaques menées dans le pays qui ont tué des civils à un rythme alarmant, devrait servir de signal d'alarme aux États qui continuent de fournir des armes à Israël.
5: ONGs et autorités libanaises dénoncent une véritable politique de la terre brûlée employée par l'armée israélienne au sud du Liban. Amélie David, Beyrouth, RFI.
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1: RFI 8h05 à Paris, justice, réveille-toi.
3: C'est l'un des nombreux slogans que l'on a pu entendre hier en France lors de mobilisations dans plusieurs villes du pays, souvent devant des tribunaux. Après le meurtre de Liana, 11 ans, l'homme soupçonné de l'avoir tuée avait déjà été mis en cause dans le passé dans d'autres affaires de pédocriminalité. Pourtant, malgré des plaintes et des signalements, il était en liberté, parfois même sans avoir été interrogé par les enquêteurs. Le ministre de la Justice, Gérald Darmanin, parle de faille et demande aux procureurs généraux de réexaminer toutes les plaintes pour violences sexuelles sur mineurs. Un ministre qui fuit ses responsabilités, selon les syndicats de magistrats, qui trouvent qu'on les accuse, eux, peut-être un petit peu vite, un petit peu fort dans cette affaire. Ludovic Fria, président de l'Union syndicale des magistrats, a envoyé une lettre à ce sujet au ministre.
2: Nous sommes très très en retard de nos voisins européens. Nous avons entre 3 à 4 fois moins de procureurs que dans les pays européens, des choses comparables. 2 fois moins de juges du siège, 2 fois moins de greffiers, avec un nombre d'affaires, surtout en matière de violences sexuelles et sexistes, qui ont explosé. L'autre point qu'on voulait mettre en exergue dans ce courrier, c'était le fait aussi que, d'un côté, le garde des Sceaux a désigné une mission d'inspection pour savoir s'il y a eu des dysfonctionnements, mais en même temps, avant même que l'inspection ait commencé ses auditions sur place, il en donne, me semble-t-il, quelque part les conclusions, il envisage d'ores et déjà des sanctions. On voit bien la difficulté. D'un côté, on ordonne une inspection pour savoir ce qui s'est passé. D'un autre côté, on dit, mais de toute façon, je sais déjà qu'il y a eu des dysfonctionnements individuels et je les sanctionnerai. Et puis, on met de côté toute une partie du débat, hein, qui est les dysfonctionnements d'ordre systémique.
3: Des propos recueillis par Baptiste Coulon, et le Premier ministre Sébastien Lecornu recevra, lui, en fin de matinée, plusieurs membres de son gouvernement pour décider de nouvelles mesures sur la protection des enfants et contre les violences sexuelles. Le pape Léon XIV promet, lui, des efforts supplémentaires pour lutter contre les violences sexuelles dans l'Église. Il poursuit sa visite en Espagne. Aujourd'hui, il sera à Barcelone pour inaugurer la dernière tour centrale de la basilique de la Sagrada Familia. Après une visite à Bunia, en Ituri, l'épicentre de l'épidémie d'Ebola qui frappe en ce moment la République démocratique du Congo, la commissaire à la gestion des crises de l'UE était hier au siège de l'Union africaine à Addis Abeba. Elle y a réitéré le soutien de l'Union européenne au continent, Alexandra Branjon.
9: Aucun pays ne devrait avoir à faire face seul à une épidémie d'Ebola, a réitéré hier Adja Labib, la commissaire européenne qui a rappelé que l'Europe est un partenaire de longue date de l'Afrique. Nous l'avons prouvé dans le passé, nous le réaffirmons aujourd'hui avec cette visite, a-t-elle indiqué hier lors d'un point de presse. Avant d'annoncer une aide de 5 millions d'euros supplémentaires pour soutenir les infrastructures de santé et la recherche.
10: Les urgences sanitaires doivent être une responsabilité collective et donner lieu à une réponse collective. Nous étions aux côtés de l'Afrique durant l'épidémie de Mpox, lorsque nous avons livré plus de 600 000 doses de vaccins. Les vrais partenariats sont faits également pour les temps durs. Aujourd'hui, nous sommes à nouveau mis à l'épreuve et c'est pour cela que je suis ici.
9: Un geste de solidarité salué par Jean Casseia, directeur d'Africa CDC, le centre africain de contrôle et de prévention des maladies.
11: Dans un contexte actuel où tout est commercial et mercantile, l'Union européenne vient nous soutenir sans poser aucune condition. Et nous le réaffirmons haut et fort, le partenariat que nous avons avec l'Union européenne est celui dont le continent a besoin. Ce n'est pas de l'aide, mais un investissement dans le futur.
9: La commissaire européenne et le directeur d'Africa CDC ont également réitéré leur appel pour un cessez-le-feu dans la région, indispensable pour pouvoir travailler correctement et lutter contre l'épidémie d'Ebola.
3: Eugène Roy-Mouchot, à nouveau jugé à partir d'aujourd'hui en France, en appel cette fois. Fin 2024, cet ex-médecin rwandais avait été condamné en assise à 27 ans de prison, notamment pour complicité de génocide et complicité de crimes contre l'humanité lors du génocide des Tutsis en 1994. Alibaba, Baidu et BYD, trois grosses entreprises chinoises et trois noms de plus à la liste américaine des entreprises accusées de travailler avec l'armée chinoise. Ça pourrait à l'avenir bloquer d'éventuels accords avec ces entreprises sur le sol américain.
1: Des accords, le président chinois est parti en conclure en Corée du Nord.
3: Xi Jinping est arrivé hier avec la ferme intention de réaffirmer les liens qui unissent Pékin et Pyongyang, 65 ans après la signature du traité d'amitié entre les deux pays. Car depuis, le régime nord-coréen s'est aussi tourné vers Moscou et la Chine n'a pas du tout l'intention d'être laissée de côté. Correspondance depuis Séoul de Célio Fioretti.
12: Pour renouer avec la Corée du Nord, Xi Jinping propose d'élever leurs relations à de nouveaux sommets au travers d'un partenariat d'envergure stratégique. Le président chinois a rappelé les idéaux socialistes qui unissent les deux pays et insisté sur la nécessité d'augmenter les échanges commerciaux et la coopération militaire entre les deux pays. Pékin souhaite notamment soutenir le développement agricole, scientifique et médical du régime nord-coréen. Xi Jinping a également appelé à réouvrir pleinement le pays aux touristes chinois, dont le nombre a grandement diminué depuis la pandémie de coronavirus. Bien que s'étant accordé avec Washington lors de la venue à Pékin de Donald Trump sur l'objectif de dénucléarisation du régime, cette notion était absente des propos du président chinois face à Kim Jong-un, laissant planer des doutes sur la stratégie réelle de Pékin vis-à-vis de la Corée du Nord. Kim Jong-un, de son côté, a félicité Xi Jinping pour sa réussite économique et rappelé qu'il se tient à ses côtés dans la défense de la politique de la Chine unique et de ses intérêts. C'est le Fioretti, Séoul, RFI.
1: Vos jours sont comptés, dit le président bolivien.
3: Rodrigo Paz menace ceux qu'il appelle des narcoterroristes et qui seraient en partie responsables, selon lui, du mouvement de protestation qui dure depuis plusieurs semaines dans le pays. Un mouvement au départ pour dénoncer la crise économique qui frappe la Bolivie et pour réclamer aussi la démission du chef de l'État qui n'a pas du tout l'intention de partir. La Hongrie aussi est confrontée à une situation budgétaire difficile, alors les députés ont accepté hier de contribuer à leur échelle pour tenter de redresser la barre. Ils vont perdre 40% de leur salaire. Leurs factures téléphoniques, elles, ne leur seront plus remboursées.
1: Lui a promis de se payer au SMIC le salaire minimum s'il venait à être élu président en France l'an prochain.
3: Une question de probité, aime répéter François Ruffin, mais on n'y est pas. Il n'a pas été élu à l'Élysée pour l'instant et d'ici là, eh bien, il lui en faut de l'argent. Pour une campagne, ça coûte cher. François Ruffin le sait et il participait donc hier soir avec son parti, debout, à une opération de démarchage téléphonique dans son QG du 10e arrondissement de Paris. Victor Vieux, il part à la chasse aux dons.
13: Dans une petite salle, François Ruffin est entouré d'une quinzaine de soutiens, une soixantaine si on compte ceux en visio, après un moment de pédagogie.
14: Et l'objectif, c'est de les appeler et les convaincre.
13: Chacun prend son téléphone et François Ruffin lui-même mouille le maillot.
15: Bonjour, Marie, quoi que vous êtes à domicile, laissez-moi un message avec vos coordonnées. Merci.
16: Bonsoir Marie, c'est François Ruffin. J'appelle pas pour une coupe de cheveux, mais pour voir s'il est possible que certains souhaitent donner davantage d'argent. C'est aussi le nerf de la guerre politique.
13: Quatre appels finissent sur répondeur, mais la chance finit par sourire au candidat de gauche.
16: Est-ce que vous avez déjà pensé à faire un don pour soutenir notre campagne ?
17: Non, pas forcément, mais c'est quelque chose qui pourrait être envisageable, parce que je vous apprécie.
16: Bah écoutez, c'est super.
13: Actuellement, son parti compte 6500 donateurs actifs, mais l'objectif est de doubler ce chiffre, explique Sandy Arzur, en charge de la levée de fonds.
18: Debout est un très jeune parti. 98% de nos moyens financiers proviennent de dons. Et à ce titre-là, seule une levée populaire très très conséquente peut nous permettre d'avoir un premier socle financier pour ensuite pouvoir envisager d'emprunter de l'argent.
13: Dans la pièce d'à côté, les appels s'enchaînent.
19: Essayez d'être rapide.
13: Pas de chance, je suis plutôt parti pour suivre les insoumis, explique au bout du fil l'interlocuteur.
3: Un reportage de Victorien Villot. Mais un nouveau candidat à gauche pour cette élection présidentielle française, c'est le maire socialiste de Saint-Ouen, Karim Bouamran, qui l'a annoncé il y a quelques minutes chez nos confrères de France Inter.
1: Gaëtan Plé.

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peux vraiment pas me plaindre, frère. 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
10: Lundi 8 juin 2026, il est 6h avant minuit. Vous écoutez l'émission d'information locale de Syllab et vous avez bien raison. On commence tout de suite avec le flash d'Aïza.
20: Plus de 30 morts et une dizaine de disparus aux Philippines suite à un séisme de magnitude 7,8 ce matin. Sur les vidéos des bâtiments, des écoles et des magasins effondrés, après la principale secousse dont l'épicentre était à 27 km de l'île de Mindanao, des répliques de magnitude 6 ont eu lieu. Les régions côtières sont appelées à évacuer la population. Une alerte tsunami dans le Pacifique a été déclenchée. Le long des côtes des Philippines, de l'Indonésie, de Taïwan et jusqu'au Japon, des vagues de 1 à 3 mètres pourraient venir. Un projet immobilier de luxe à près de 4 milliards d'euros en Albanie. Le lagon et les plages protégées de Vjosa Narta ont tapé dans l'œil d'Ivanka Trump, fille de Donald Trump, et de son mari Jared Kushner, il y a maintenant 2 ans. Alors que les travaux sont sur le point de commencer depuis une semaine, les manifestations se tiennent dans le pays, la révolution des flamants roses est lancée. Notre pays n'est pas à vendre, peut-on lire sur les pancartes. Mais derrière cette défense d'un site protégé, les revendications dénoncent le pouvoir en place, notamment contre Edi Rama, le Premier ministre. À Tirana, capitale du pays, sous ses fenêtres ce week-end, il et elle manifestent contre un système corrompu. Patrick Bruel, placé en garde à vue, le chanteur de 67 ans, est interrogé dans le cadre des plaintes pour violences sexuelles déposées contre lui en France et en Belgique. S'il est entendu depuis ce matin, c'est en raison de 5 plaintes de 1997 à 2012 nouvellement connues. Il peut être entendu en garde à vue jusqu'à 48 heures. À l'issue, il peut être remis en liberté ou présenté à un magistrat, rappelle France Info. Selon des informations révélées aujourd'hui par Mediapart, de nouvelles plaintes pour viol ont été déposées contre lui les 27 mai et 3 juin derniers. Au total, il va être interrogé sur des faits concernant 13 victimes. Le meurtre de la jeune Liana, 11 ans, dans le Gers, met en lumière les failles d'un système judiciaire. Portée disparue depuis le 27 mai à Florence, son corps a été retrouvé jeudi soir dans un silo agricole désaffecté. Mais alors, qui est le principal suspect dans cette affaire, Léonore ?
21: Jérôme Barella, 41 ans, est connu du système judiciaire depuis 2017. En effet, il a déjà été visé dans 9 dossiers différents, dont 4 plaintes pour viol sur mineur et 2 signalements, un pour comportement inapproprié envers une lycéenne. Son frère vient quant à lui d'être placé en garde à vue pour des accusations de viol sur mineur de plus de 15 ans, viol par conjoint, séquestration et menace de mort réitérée par conjoint. Les faits remontent pour les plus anciens à 2007 et vont jusqu'en 2017. Aucun lien n'a été fait entre les deux affaires pour l'instant.
10: Et comment se fait-il qu'il soit parvenu à échapper à la justice jusqu'à le drame ?
21: Manque de communication entre les services de police, plainte classée sans suite, délai dans le rapprochement des différentes procédures judiciaires. Gérald Darmanin reconnaît un dysfonctionnement de la justice française dans l'affaire Liana. Il sera d'ailleurs auditionné demain matin par la commission des lois du Sénat, comme le ministre de l'Intérieur Laurent Nunez, qui le sera quant à lui par la Haute Assemblée. Le garde des Sceaux a présenté ses excuses publiques après la marche blanche organisée jeudi en hommage à la jeune fille. Si le ministre de la Justice évoque de possibles sanctions à l'encontre de certains magistrats, l'enquête administrative est toujours en cours. Son rapport devrait apporter des réponses d'ici 15 jours. Gérald Darmanin assure qu'il sera rendu public. Alors, comment tentent-ils de reprendre la situation en main ? Hier, le garde des Sceaux a demandé aux procureurs généraux de reprendre, je cite, « l'intégralité des plaintes qui touchent les enfants d'ici au 14 juillet ». Cela représente environ 70 000 dossiers. Gérald Darmanin a également annoncé qu'il ne prendrait aucun répit avant d'avoir reçu un par un les procureurs généraux pour faire un état des lieux. Convoqués ce matin à la chancellerie, ces derniers ont été appelés par le ministre à une mobilisation générale.
20: Et son comportement à Gérald Darmanin ne semble pas faire l'unanimité.
21: Alors pour certains magistrats et magistrates, de telles accusations dans un contexte où la justice française manque déjà de moyens traduisent surtout d'un manque de soutien. En France, on compte 3 procureurs pour 100 000 habitants, soit 4 fois moins que la moyenne européenne. Pour le président de la République, dans le cadre de l'affaire Liana, il ne s'agit pourtant pas d'un problème de moyens, mais bien d'un dysfonctionnement avéré. Les responsables politiques profitent également de la situation pour remettre en cause l'action du garde des Sceaux. Mathilde Panot pour la France Insoumise et Pierre Jouvet, secrétaire général du Parti Socialiste, l'ont notamment interpellé afin qu'il assume ses responsabilités et démissionne. Gérald Darmanin a rejeté cette demande, évoquant ce matin une défaillance qui ne tenait pas à ses instructions.
20: Et comment la population réagit-elle ?
21: Plusieurs collectifs féministes et associations de protection de l'enfance sont appelés à des rassemblements ce lundi à 19h devant le ministère de la Justice et de nombreux tribunaux. Près de 200 rassemblements sont attendus, dont un à Rennes ce soir. Ces mobilisations visent à dénoncer les défaillances des institutions judiciaires dans le traitement des affaires des violences sexuelles sur mineurs. La Fondation des femmes a notamment réclamé, je cite, une loi intégrale contre les violences sexuelles faites aux femmes et aux enfants.
20: Merci Léonore, la situation renforce les doutes de la population envers le système judiciaire. Parmi les presque 6000 personnes présentes à la marche blanche hier, des pancartes « plus jamais ça » et un goût amer face à la lenteur juridique. C'est un rachat historique après près de 30 ans d'activité. SFR a été vendu dans la nuit de samedi à dimanche après un accord entre Bouygues Télécom, Free et Orange. Avec une part de 42% pour Bouygues, 31% pour Free et 27% pour Orange, les groupes de télécom se partageront les plus de 25 millions d'abonnés de SFR ainsi que ses infrastructures. Dans un communiqué, le trio d'acheteurs affirme que l'emploi des 8000 salariés sera garanti jusqu'en 2029. Pour le moment, l'opération de plus de 20 milliards d'euros attend de recevoir la validation des autorités de concurrence qui scellera définitivement son sort. Le ministère de l'économie, de son côté, assure surveiller de près l'opération et l'évolution des prix des abonnements qui pourraient augmenter. Défendre l'eau, la santé et la démocratie, hier, des milliers de manifestants et manifestantes ainsi qu'une cinquantaine de tracteurs se sont réunis à Rennes à l'occasion d'une eau sans pesticides. Un appel d'une quarantaine d'associations de syndicats qui dénoncent notamment le projet de loi d'urgence agricole adopté la semaine dernière. En cause notamment la facilitation des projets de retenue d'eau comme les méga-bassines ou l'autorisation d'exploitation des zones humides. En Bretagne, ce texte s'ajoute au blocage des travaux de la commission locale de l'eau du Sage-Vilaine. Une commission souhaitant protéger la ressource des pesticides mais bloquée par certains syndicats agricoles dont la FNSEA. La section rennaise de la Ligue des droits de l'homme dénonce des violences policières au Blône. Dans une lettre adressée samedi au préfet de Rennes, elle indique avoir reçu la vidéo d'une arrestation filmée au Blône dans la nuit du 2 au 3 juin. Sur la vidéo, un homme interpellé par 3 policiers est frappé et mordu par un chien policier alors qu'il est menotté. Une affaire révélatrice de violences policières selon la Ligue. De son côté, le parquet de Rennes indiquait hier ne pas avoir été sollicité ni avoir reçu cette vidéo. Comment pousser adolescentes et adolescents à repenser les façons de vivre les relations filles-garçons ? À l'Université Rennes 2, le chaire Recherche Action Denis Mukwege a imaginé le concours Penser Demain. Mercredi 3 juin, les élèves de primaire à la terminale ayant participé au projet ont été récompensés lors d'une remise de prix. Par groupe, les jeunes ont réalisé des affiches sur le thème « Et si le masculin ne l'emportait plus ?» Christine Rivalanguego, membre de la chaire Denis Mukwege, et Olivia Amos, coordinatrice du projet, sont revenues sur cette première édition au micro de Solène.
5: Alors ce projet, c'est un projet citoyen qui émane donc de la chaire. Donc la chaire, dans un volet plus tourné vers l'éducation des jeunes publics, a décidé de traiter cette question plus particulière pour la première édition du masculin, et si le masculin ne l'emportait plus. Donc le projet consistait à demander la réalisation de visuels et ces visuels ensuite ont fait l'objet d'un concours.
3: L'idée était de laisser les jeunes s'emparer de la question de l'égalité filles-garçons et ce dans les établissements soit scolaires, donc primaire, collège, lycée ou les cercles périscolaires ou encore dans les maisons de quartier, les maisons de jeunes ou de la culture, accompagnés par ces personnes qui du coup travaillent avec eux au quotidien et pour que du coup ils traitent de cette question et répondent à la problématique et si le masculin ne l'emportait plus par une réflexion collective. Et le fruit de cette réflexion collective était ce visuel qui a été soumis à jury, accompagné de capsules sonores. Les retours sont très positifs. Ce qu'il y a de très agréable dans ce projet, c'est que en fait, les établissements se sont mis à échanger entre eux sur leur traitement de l'affiche et se sont même parfois réunis, ont créé des rendez-vous pour se présenter leurs affiches respectives, les défendre. Donc c'est vraiment un travail collectif qui a été mené et je pense même qu'il a dépassé ce qu'on s'était imaginé pour une première édition, clairement. Ouais.
20: Et une nouvelle édition est déjà en préparation. C'est la fin de ce flash, merci Aïsa, merci.
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20: Et c'est l'heure de l'interview. Ce soir, c'est Anna qui pose les questions.
27: Oui, on a le plaisir de recevoir dans le studio de Célab Vincent, vêtu d'un t-shirt vert, en charge de la communication, et Anouk d'un haut violet, coprogrammatrice du festival Pipe à la Pop. Bonjour à tous les deux. Vous êtes ici pour nous parler donc de la 5e édition du festival qui aura lieu vendredi et samedi prochain au Jardin Moderne. Il est organisé donc par l'association rennaise des Pichicailles, c'est bien ça ?
28: Oui, c'est ça.
27: Et au programme, on a une dizaine de concerts de pop-rock indé venus de partout. Et bien justement, petite remarque, là j'ai comptabilisé sur mes petits doigts le nombre de groupes et surtout les nationalités, j'étais quand même assez ébahie. J'en ai compté environ une dizaine, France, Espagne, Canada, Pays-Bas, États-Unis, Royaume-Uni, États-Unis, Autriche, Suisse. C'est énorme. Vous avez été chercher aux quatre coins, assez loin finalement.
28: Oui, on va chercher loin, c'est cool. Après, les groupes sont motivés pour bouger. Après, on ne détruit pas la planète. On essaye de leur faire faire des tournées pour sauver un peu leur petit bilan carbone un peu foirax. Mais non, c'est vraiment chouette. Il y a vraiment des groupes de partout qui sont motivés à faire des tournées. Et cette année, ça marche encore bien. On arrive à les accueillir.
27: Excellent. Et pour éclairer les lanternes de celles et ceux qui ne vous connaîtraient pas encore, pourquoi ce nom de festival Pipe à la Pop ? Comment est-il né et qui en est à l'origine ?
28: À l'origine, c'est Florentine, une des bénévoles de l'asso. On avait fait un CA un peu relou, je sais pas, il y a maintenant 5 ans. Et en sortant, on était allé boire un verre, on se disait « Mais oh, si on faisait un festival, comment on l'appellerait ?» Machin, on avait trouvé plein de noms bizarres, puis après elle s'est mise à faire « Pipa la papa, pa la pop » et puis on est parti là-dessus. Parce qu'on n'avait pas d'idée, et c'est cool.
27: Donc un nom assez qui est arrivé comme ça,
28: ouais, c'est ça,
27: au hasard un petit peu, mais génial. Quel est l'ADN de ce festival ? S'il y avait des gènes ou des ingrédients qui pourraient le définir ? Que diriez-vous ? Et puis, qu'est-ce que votre festival apporte un peu à la scène rennaise ?
29: Vaste question. voilà, bon, après, ouais. le fil conducteur en fait, de la programmation, c'est vraiment des groupes qu'on aime beaucoup, tous, et qu'on souhaite voir jouer. Donc c'est vraiment un truc assez égoïste, en fait, à la base. Donc voilà, c'est plutôt des groupes qu'on aime bien, qui ne sont pas forcément des groupes qui tournent beaucoup, notamment dans l'Ouest, et voilà. Et donc, on est content de pouvoir les accueillir, de pouvoir les voir sur scène aussi. Après, sur la couleur, c'est plutôt des groupes qu'on va dire indé, c'est-à-dire plutôt cette tendance-là, des groupes plutôt dans le do-it-yourself, qui sont pas forcément sur des gros labels, qui se débrouillent pas mal par eux-mêmes, voilà, et qui ont plutôt cette couleur. Voilà. Dans ce cadre-là, cadre groupe indé, c'est super varié finalement, hein, puisqu'il y aura de la pop, il y aura des choses plus rock, des choses plus électro, des choses plus punk, des choses plus douces, voilà, donc c'est assez varié, mais il y a ce point commun entre tous les groupes qui sont plutôt des groupes, voilà, indé.
27: Ouais, qui ont besoin d'être aidés finalement et d'être mis en avant, donc aussi.
29: Probablement, voilà, oui, qui tournent, oui, bien sûr. En tout cas, qui sont toujours très partants pour tourner, pour venir.
27: Pour venir, c'est super. Alors, bah justement, c'est des choix personnels, mais est-ce que vous avez un groupe de programmation? Comment ça se passe un peu? Est-ce que vous faites des réunions pour faire ces choix?
1: On fait des réunions, mais surtout à la programmation, on est donc Baptiste, mon conjoint, Antoine et moi. Après, on demande à pas mal de copains de nous envoyer aussi un peu toutes les idées, des mails à gogo. On reçoit après pas mal de mails de tourneurs et tourneuses aussi. Mmh. Et en fait, on se fait, comme on était un peu en galère, c'est-à-dire on a des idées partout, on s'envoyait des mails, des SMS, on n'en pouvait plus. On a fait un tableau, notre tableau de prog, et on vote avec des petits chats, on aime, on n'aime pas. On fait un peu une tambouille entre nous, et puis on voit qu'on est tous les trois raccords, on se dit, allez hop, on y va. Et puis très souvent, on connaît déjà un peu la vie des copains à côté et on a déjà demandé aux amis, aux copines ce qu'elles en pensent. Et puis on fait un petit mix de tout ça selon les dispos après de chacun et chacune pour faire les dates.
27: Ouais, bien sûr. On va commencer peut-être à écouter des petits extraits. Et donc, y a certains groupes qui vont même revenir dans le festival comme Ebi. Donc on va écouter, ça sera le deuxième extrait. Donc justement, vendredi, c'est une programmation qui est assez éclectique avec de l'électro-indus, de l'indie-pop lo-fi, du jungle noisy pop, du post-punk, du new wave, sound-punk, électro... BM, BM, comment il faut dire?
1: Ça fait peur, moi je laisse Vincent, j'ai envie de mourir. Ouais. On va mettre des noms sur la musique.
27: Oui, est-ce que c'est bien de mettre des genres d'ailleurs et d'apposer?
1: On n'a pas trop le choix des fois.
29: Ouais, c'est pas facile à faire en tout cas, c'est moi qui pense s'y occuper cette année. C'est pas toujours hyper simple.
27: Puis les frontières sont ténues, j'imagine, ouais, sûr, ça déborde un peu.
29: Bon, ça permet quand même, étant donné qu'il y a quand même finalement assez peu de groupes que les Rennais et Rennais ont déjà vu, et que voilà, ça permet de... Voilà, cadrer un tout petit peu les styles, mais effectivement, c'est bon, c'est très arbitraire.
27: Ouais, je comprends. Donc, vendredi, il y aura, si je ne me trompe pas, vous me reprenez, si c'est le cas, 6 groupes qui vont se partager la scène. Damarea, Dana Gavinsky, Ebi, Good Flying Birds, Karaoke, et puis la DJ set avec Vitiland. C'est bien ça?
1: C'est un pec, c'est ça.
27: C'est ça. Alors, on va peut-être faire des jalouses et des jaloux. Je n'ai pu choisir que 5 extraits dans tout ce programme. Et on va commencer un premier extrait avec le duo catalano-italien Damarea. Donc, ce groupe, il est basé à Barcelone. Ils ont joué environ 300 concerts dans différents festivals et dans des clubs légendaires. Leur dernier album s'intitule Toda la Verdad sobre Damarea ou Damarea. Et donc, je vous propose d'écouter un petit extrait de Tu no me cambiarás et on en parle après.

0: Alors, lequel de vous deux voudrait peut-être nous parler un peu de ce premier groupe?
1: Attention.
0: Les choix
1: on se bat ouais, pour on... parler.
2: Non, donc c'est Damarella, effectivement. Ouais. Pour le coup, c'est un des groupes qu'un certain nombre de Nazarenais ont déjà vu, parce que c'est pas la première fois qu'ils jouent à Rennes.
0: Ah, aussi.
2: Voilà, je crois que c'est la troisième fois. Voilà, bah, c'est un groupe qui, effectivement, commence à faire parler pas mal de lui. Un groupe qui est, moi, que j'ai jamais vu, mais qui est visiblement, apparemment très, très spectaculaire sur scène, beaucoup d'énergie. Mm. Voilà, et donc c'est plutôt la frange électro, on va dire, de la programmation de cette année. Voilà, un groupe assez, en tout cas, voilà, la promesse d'une prestation scénique assez, assez forte et spectaculaire.
0: Oui, c'est ce que j'ai lu. Et a priori, c'est vraiment avec ce dernier album qu'ils ont mis en scène, ou en tout cas que l'énergie du live était vraiment présente.
2: Absolument.
0: C'est ce que j'ai cru, en tout cas.
2: Effectivement, ouais, c'est tout à fait ça.
0: Bah, je vous propose de partir sur un autre, sur un style un petit peu différent, de l'indie pop avec Ebi. Donc Ebi, la chanteuse, c'est Dorje Uydema.
1: Ouais, c'est ça.
0: C'est ça. Elle est déjà passée par le Pipe à la Pop il y a 2 ans, en 2024. Et elle était membre de Sacrificial Chanting Mood. C'est,
1: ouais,
0: ça
1: c'est ça.
2: C'est ça.
0: Je ne sais pas si le groupe existe.
1: Bah, le groupe a parfait d'album depuis. Après, il avait vachement marqué tout le monde. On l'avait mis au début en se disant que c'était peut-être un peu plus posé dans la soirée. En fait, on s'est dit « Ah ouais, ça balance !» Et c'était vraiment, c'était génial. Et puis après, on a écouté son projet solo, on a trouvé ça super. Elle devait venir, c'était l'année dernière ou il y a 2 ans, je ne sais plus. Et au final, elle avait dû annuler parce qu'elle avait eu des soucis. Et donc, on est très contente de pouvoir la faire revenir au festival. Et dans son groupe, elle est aussi avec Michel, qui est un membre de Losberg, qu'on a fait jouer plusieurs fois et qu'on adore aussi. Donc en gros, on est trop contents de les revoir et de les accueillir.
0: Donc en fait, ils seront combien sur scène?
1: Ils seront 3 sur scène.
0: Ils seront 3.
1: On a fait 2 sur les 3, on s'est dit, c'est déjà pas mal.
0: Ouais, c'est génial. Et donc, c'est son premier album solo,
1: ouais, c'est ça.
0: ABCDE.
1: Ouais.
0: Et bah, on va écouter, moi j'ai choisi le 4e titre de l'album, Molenbeek.

0: Alors, bah, moi, c'est quand même assez différent de ce qu'on a écouté tout à l'heure.
1: Absolument.
0: Et un son assez brut, il me semble. Moi, ce que j'ai lu, c'est qu'elle l'avait écrit toute seule dans son salon pendant toute l'année 2024. Et elle essayait vraiment, elle ne voulait pas faire forcément quelque chose de complètement achevé. Ce qui l'intéressait, c'est plutôt la beauté de l'imperfection. Et elle voulait mettre en scène, en fait, différentes émotions. La joie, la tristesse. Et je cite, elle a dit « Je voulais faire un album avec la liberté d'un enfant découvrant un instrument pour la première fois. » Voilà. Et est-ce que vous pouvez peut-être nous dire ce qui vous a plu, vous, et comment s'est fait ce choix pour...
2: Oh, c'est vraiment le côté pop, ouais. Mais assez brut, intimiste, ouais. Et bon, ça prend un peu aux tripes, c'est assez doux, mais c'est beau. Et en plus, on sait que c'est une meuf cool, donc on s'est dit, ça peut être que chouette.
0: Autant l'inviter.
2: C'est ça.
0: Super. Et donc là, je suis passée encore à une ambiance un petit peu différente avec Good Flying Birds, donc qui est un groupe de guitare pop. Eux, ils sont originaires du Midwest états-unien. Ils se sont fait connaître par leur expérimentation vidéo de stop motion sur YouTube et sous le pseudonyme Tallulah God. C'est ça?
1: C'est ça.
0: C'est ça. Et donc, je vous propose d'écouter Down on Me, de Good Flying Birds. 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

0: Et ben, autre style encore. Et c'est quoi l'histoire de ce groupe? Je crois qu'il commence à émerger dès 2023. Est-ce que Vincent, tu peux nous en dire plus?
1: Ouais, bah c'est un peu comme on disait tout à l'heure, c'est typiquement un groupe qui a commencé à bricoler un peu dans son coin, à la maison, à s'enregistrer, à faire des vidéos totalement do it yourself. Qu'à utiliser les moyens d'aujourd'hui, les moyens d'internet pour diffuser tout ça. Et voilà, donc totalement indé hein, pour le coup. Et puis qui a été repéré ensuite par un label qui s'est intéressé à eux et qui a finalement publié leur album. Donc c'est comme ça que nous, on a découvert tout ça. Voilà, donc c'est typiquement ce type de groupe, voilà, très sincère, très sincère.
0: Sincère, c'est pas mal. Ouais. Ils seront combien sur scène?
1: Il me semble qu'ils sont 5.
0: Ils sont assez nombreux.
1: C'est ça. Ouais. Et c'est d'ailleurs leur première tournée en Europe, je pense. Ouais. Une de leurs premières dates, a priori. Ouais.
0: Et ben voilà, je suis désolée pour les autres. Hein. j'ai dû faire une sélection pour le vendredi soir, en tout cas. Et il y aura aussi des très belles choses à voir le samedi soir. Donc je rappelle un petit peu la programmation du samedi. Donc on va avoir Billy Fuller, Bound by Endogamy, Brenda, Eraser, Paloma 004. Et puis on a une session DJ aussi avec les petits DJ. C'est bien ça?
2: Oui, c'est ça.
1: Qui sont en fait les membres d'Ebi, qui vont revenir le lendemain pour passer des disques entre les concerts.
0: Excellent. Moi j'ai choisi un extrait du groupe Eraser, un quatuor qui est composé de 4 femmes, Sonane, Pierre, Kat et Juliette, qui viennent je crois de Philadelphie, et j'ai choisi comme musique Dinner Roll. C'est parti.

0: Ben, alors, finalement, ce groupe, quel est, d'où viennent-elles?
1: C'est un groupe donc des États-Unis, je ne sais plus exactement.
2: De Philadelphie.
1: Philadelphie. Ouais, et c'est le groupe le plus post-punk, je pense, de l'édition. Avec donc 4 femmes qui ont l'air vraiment super. Et elles font des tournées complètement foutraques aux États-Unis. Elles jouent sous des ponts, elles font des trucs un peu partout, dans des mini-bistrots, des plus grosses scènes. Et là, elles sont très heureuses de venir. C'est assez chouette. Avec elles, on a pu échanger en direct sans passer par des tourneurs, tourneuses. Donc, c'est assez cool quand c'est assez fluide et simple comme ça. Parce que dès le début, elles ont répondu. Elles étaient à 400%.
0: C'est vous qui les avez contactées d'abord ?
1: Ouais, on les avait contactées. On avait envoyé un petit message. Vers l'inconnu. Et puis, ça a répondu. On était trop contents. Donc, c'est chouette quand ça marche comme ça.
0: Et bah c'est génial. Et bah pour un cinquième extrait, moi j'ai choisi un duo genevois de synth punk. Shlomo Balexert à la batterie et Cléo Tomayad, je sais pas comment on dit.
1: Ouais, c'est pas mal.
0: Qui est aux voix la machine. Donc j'ai vu que c'était des vétérans de la scène squat et punk de Genève. Avec des rythmiques, des rythmiques qui étaient assez asymétriques et pas mal de basses aussi, avec une voix aussi qui de Clio qui oscillait entre murmure et puis quelque chose de beaucoup plus tranchant. Et donc, bah, je vous propose d'écouter Going to the Mine de Bound by Endogamy.

0: Voilà, donc moi j'ai trouvé voilà, un éclectisme assez, assez chouette dans votre programmation.
1: Merci.
0: Est-ce que vous pourriez nous en dire quelques mots justement de ce duo Genevois?
2: Ce duo, c'est le côté un peu plus électronique, je pense, mais c'est toujours l'électronique à notre sauce, parce qu'on n'est pas du tout branché électro.
0: Ouais.
2: Mais on aime bien les touches d'électro dans des groupes plus rock, plus indé. En fait, vraiment, les mélanges de genres, ça nous plaît. Et là, je trouve qu'ils sont à fond là-dedans. Ça a l'air bien énervé. Et c'est chouette aussi, après un peu de folk.
0: Voilà, tout le monde peut s'y retrouver finalement dans votre programmation. J'aimerais maintenant qu'on parle un petit peu de l'affiche. Elle a été faite par Nathalie Billon. Je crois que c'est une designeuse graphique qui est basée à Brest.
1: C'est ça, ouais.
0: Comment vous l'avez connue et pourquoi avoir choisi son travail à elle?
1: L'image de du petit document qu'on utilise pour programmer, on a un petit tableur avec un certain nombre avec des contacts comme ça de designers dont on voit les affiches au fil des réseaux sociaux ou sur les murs, et donc voilà, on note et ensuite au moment de définir qui fera l'affiche chaque année, on délibère, on échange, et puis voilà. Et donc Nathalie, on trouvait son travail vraiment super depuis très longtemps. Donc on l'a contactée cette année, elle a été super, super partante, elle aime beaucoup le festival, elle était déjà venue comme festivalière par le passé. Voilà, très enthousiaste, elle nous a fait plein de propositions qui nous ont quasiment toutes plu, donc ça n'a pas été facile de choisir. Mais, voilà, et donc on a fini avec cette affiche qui est super belle et dont il y aura des versions en édition un peu limitée à la vente pendant le festival jeudi, samedi.
0: Comment fait-on alors? Donc c'est au Jardin Moderne, plusieurs façons pour s'y rendre. Vélo,
2: ouais, c'est bien.
0: C'est pas mal, il y a une piste cyclable qui, malgré le côté un peu...
2: Ouais, la piste cyclable maintenant est bien. Avant c'était très galère, maintenant elle va vraiment jusqu'au bout. On n'est pas obligé de traverser toute la zone Indus bien compliquée. Et franchement la piste est cool.
1: Ouais, au bord de l'eau, au bord de la Vilaine.
2: Mmh. On a créé un petit dock aussi avec un plan où passer en vélo.
0: Oui, j'ai vu ça sur le site, lespichicaille.com.
2: C'est ça.
0: Donc déjà il y a toutes ces informations là. Et puis il y a aussi la ligne 11 qui passe, et puis du covoiturage aussi. J'ai vu qu'on pouvait...
2: on a proposé ça, ça n'a pas du tout pris l'an dernier, mais allons-y, on le met au cas où.
1: Sachant qu'il n'y aura pas beaucoup de place pour les voitures, donc si les gens peuvent éviter...
0: Le vélo, voiture,
2: le vélo on aime.
0: C'est
1: le
0: bien.
1: Vélo, c'est très bien, il y aura de la place pour les vélos par contre.
0: Alors, on le rappelle, donc la 5e édition de Pipa la Pop is Back, c'est au Jardin Moderne, vendredi et samedi soir prochain. Ça commence à quelle heure? Je ne vous ai même pas demandé.
2: L'ouverture des portes est à 19h et ça commence à
0: 19h30. 19h30 jusqu'à
2: 1h du matin.
0: Très bien. Et on peut y aller à plusieurs. Les gens pas gentils ne sont pas les bienvenus.
2: Ouais.
0: Comme il est mentionné sur
2: Parce
0: le site des Pichicailles.
2: Parce qu'on n'est pas
0: gentils. Avec les gens pas gentils. Mais on n'est pas vraiment inquiète et inquiets. Les auditeuristes de CELAB, ce sont tous des gens gentils. Et vous retrouverez toutes les infos sur le site des Pichicailles.
2: Des
0: Pichicailles.com. Et j'imagine aussi sur le site du Jardin Moderne.
2: Oui, aussi, il relaye l'info.
0: Merci beaucoup d'être venu.
1: Merci à vous pour
0: Vincent
1: votre
0: et Anouk à CELAB.
1: Merci.
3: 6 heures avant minuit. Ce week-end à Paris, c'était la Nuit Blanche, un festival pendant lequel sont installées des œuvres d'art et des illuminations dans la ville. Cette année, ce n'est pas son thème de l'amour qui a fait la une, mais les violences qui s'y sont déroulées. 6 personnes ont été placées en garde à vue, dont 2 pour violences sur des élus. Léonard nous explique tout dans sa chronique aux racines de l'extrême droite.
4: En effet, Héloïse, une trentaine d'individus du groupe d'extrême droite Civitas se sont rassemblés samedi près de l'église Saint-Laurent afin d'en bloquer l'ouverture. À l'occasion de Nuit Blanche, une installation sonore de l'artiste Marilus Nadal devait être présentée au public dans ce lieu de culte du 10e arrondissement. Parmi les personnes venues empêcher l'ouverture de l'église, 2 sont soupçonnées de violences volontaires contre la maire socialiste du 10e arrondissement, Alexandra Cordebar, et le député écologiste Pouria Amirchaï. Les suspects auraient pris à partie et bousculé les 2 élus après avoir organisé une prière de rue aux abords de l'édifice. La mairie de Paris a annoncé vouloir porter plainte, tout comme les 2 élus. 4 autres membres du groupe ont également été placés en garde à vue, E pour participation à un attroupement après sommation de se disperser.
3: Mais pourquoi empêcher le bon déroulement de la soirée ?
4: Alors Civitas, c'est un groupe intégriste catholique. Ses militants et militantes auraient en fait été appelés à perturber la soirée en raison de la directrice artistique de l'événement, qui est la DJ Barbara Butch. Cette dernière a été déjà victime d'une importante campagne de cyberharcèlement après sa participation à la cérémonie d'ouverture des Jeux Olympiques de Paris en 2024. Elle avait mixé aux côtés de Philippe Catherine dans un tableau que certains avaient pris pour une reproduction de la scène de Léonard da Vinci. Un tableau extravagant et queer-friendly qui avait grandement déplu à Civitas. Quatre hommes avaient d'ailleurs été déjà condamnés en novembre pour des faits de harcèlement massif envers la DJ. Le groupuscule continue de diffuser des idées antisémites, racistes, grossophobes et sexistes, malgré sa dissolution par le gouvernement français à la fin de l'année 2023.
3: Mais explique-nous alors, qu'est-ce que c'est exactement Civitas ?
4: Alors Civitas, c'est un mouvement catholique traditionnaliste qui a été fondé en France en 1999 et aujourd'hui qui est aussi présent en Suisse et en Belgique. En 2016, il se transforme en parti politique. L'idéologie de Civitas, elle est contre-révolutionnaire. Le mouvement prône un retour au traditionalisme catholique et à une conception identitaire de la nation. On retrouve des influences maurrassiennes et un attachement à certaines figures et références de l'extrême droite française. On peut penser au maréchal Pétain ou à l'Algérie française par exemple. Aujourd'hui, le mouvement intègre également des courants complotistes et anti-système. D'une certaine manière, c'est un hybride entre traditionnalisme catholique, rejet des institutions républicaines et nouvelle mouvance contestataire. En 2023, le parti a été dissous par le ministre de l'Intérieur, Gérald Darmanin, après des paroles antisémites lors de leur université d'été en Mayenne. Le mouvement reste toujours présent, mais passe souvent sous les radars médiatiques. À prendre avec prudence, mais Civitas revendique environ 1000 adhérents et adhérentes avant sa dissolution. Aujourd'hui, le nombre semble encore plus restreint. Il est difficile de mesurer précisément son influence. On entend généralement parler de l'organisation à l'occasion de troubles ou d'actions visant le monde culturel. Civitas utilise en fait le boycott de la culture comme un tremplin pour apparaître dans les médias.
3: Merci Léonore de son éclairage sur la question. Peut-être à bientôt pour une nouvelle chronique. Who knows ? Je te laisse appuyer sur le bouton du répondeur. Je crois qu'on a un message.
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9: Bonjour, 6h avant minuit. C'était un message pour vous prévenir que dimanche 7 juin, sur le mail François Mitterrand, il y a un grand événement autour de l'eau, tous pour l'eau, l'eau pour tous, pour protéger l'eau, notre santé et notre démocratie, pour lutter contre la privatisation de l'eau, et qu'il n'y ait pas en particulier des intérêts agroalimentaires qui nous dégueulassent notre eau, des pesticides, des PFAS, du cadmium ou d'autres trucs dégueux. Donc c'est à partir de midi sur le mail François Mitterrand, et puis à partir de 14h, ah, donc midi, c'est espèce de village, information, tout ça. À partir de 14h, c'est la manif qui démarre, festive et tout ça. À bientôt.
3: Et oui, c'était ce week-end dont on a parlé en flash, mais la mobilisation n'est pas finie et continue. Donc vous pouvez vous renseigner sur Internet. Je pense qu'il y aura d'autres mobilisations. Merci, chère auditrice. Laissez-nous un message vocal au 02 30 96 25 35. On vous écoute, on diffuse ça à la fin de l'émission. Ce soir, à la technique, c'était Timour. Merci à toi et à demain dans 6h avant minuit.

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0: Auroville, ça s'écrit Auro. A-U-R-O, ville, et pas Euroville. Mercredi 5 mars 2025. Aujourd'hui, ça fait exactement 20 ans que j'ai mis les pieds pour la première fois à Auroville. J'avais 21 ans, j'étais étudiante à Paris. Et j'y connaissais rien à l'Inde, je savais même pas ce que c'était qu'Auroville. Mais dans une soirée à Paris, je suis tombée amoureuse d'un gars avec des yeux bleus pétillants. Et puis 2 mois après notre rencontre, il m'annonce qu'il part vivre en Inde. Alors quand il est là-bas, on s'appelle tous les jours. Et un jour, il me dit « Et si tu venais me voir là pendant tes vacances ?» En fait, j'avoue, c'était un peu ce que j'attendais qu'il me dise. Et il m'a dit surtout « Ne dis pas l'introduction du Lonely Planet sur l'Inde. » Donc je comprenais pas trop ce qu'il voulait dire par là. Sauf que la veille du départ, je me suis mise à lire cette intro. Et alors là, c'est l'angoisse. Je réalise que je vais dans un pays hyper flippant, que je risque de me faire violer, voler, de me faire embrigader dans une secte, de tomber gravement malade, d'être choquée par la pauvreté, les odeurs, les bruits.
1: Un pépépé. Coupant, patint, halting, routine, posdin, posdin, fisant, cobon, assin, tigis, tapin, apin, taquin, pistin, pustin, estin, tastin, dupin, estin, taquista, urtista, embusta, amor, labi, amor, voli, voli, cali, voli, voli, cabul. 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

0: après la grosse agitation des routes en Inde, où t'as l'impression que tu vas mourir toutes les deux secondes, on sent petit à petit la fraîcheur des arbres qui s'installent et qui commencent à couvrir le ciel. Et puis la route devient une piste en terre. Et on arrive à Auroville. Ce qui frappe quand on arrive à Auroville la première fois, c'est qu'on ne voit pas la ville. Il y a des arbres partout et on voit quelques bâtiments un peu futuristes là, qui se dissimulent un peu entre les arbres, mais on ne voit pas vraiment de ville. Mon copain connaissait bien Auroville et les Auroviliens, il y allait depuis qu'il était tout petit. Et il m'a présenté à ses amis, aux Auroviliens. Et moi, j'avais une image des Auroviliens comme des gens sages, qui méditaient toute la journée, qui parlaient calmement. Et j'ai été choquée de me rendre compte qu'en fait, bah, les gens ici aussi faisaient la fête, parlaient de choses futiles et ressemblaient un petit peu à tout le monde, quoi.
1: Alors, on est le 29 juillet 2023 et là, nous sommes au Youth Center, donc le centre des jeunes. Et c'est, comme on peut l'entendre, un lieu ultra vivant et c'est vraiment le seul lieu parce qu'Auroville, c'est un peu mort le soir. Et donc là, on est samedi soir et c'est Pizza Night au Youth Center. Pizza Bro!
0: Après ce tout premier voyage, et ben ça marche plus vraiment avec mon copain, on se sépare, mais je reste coachée à Auroville. Et à la fin de mes études, ben je largue tout, quoi, mon appart, je vends mes meubles, je résilie tous mes abonnements. Et en septembre 2007, je m'installe à Auroville. Et je suis newcomer, donc c'est comme ça qu'on appelle les gens, les nouveaux arrivants, ceux qui font leur première année d'Aurovillien. Et c'est là que je découvre ma passion et mon métier, la radio. Donc je suis journaliste pour Auroville Radio et je m'occupe des programmes en français. En fait, à Auroville, il y a une soixantaine de nationalités différentes qui vivent ici. Et sur les 3000 habitants, il y a plus de la moitié, donc ce sont des Indiens. Et la deuxième nationalité présente, c'est les Français. Il y en a environ 400. Donc voilà, je me fais beaucoup d'amis, surtout des Français parce que je galère en anglais. J'essaie péniblement d'apprendre le tamoul, donc qui est la deuxième langue parlée à Auroville, après l'anglais. Et mais au bout de quelques mois, j'abandonne lâchement.
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1: Comme ça. 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
0: Mais où il y a l'os?
1: Ah, l'os.
0: Au milieu.
1: La colonne vertébrale.
0: Oui, la colonne vertébrale.
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1: regarde-moi pas là.
2: Allez, fais de boire, ma
1: belle.
2: J'en
1: gratte la tête.
2: Et bisous. Bisous. Bisous, ma chérie d'amour.
1: Voilà, maman.
2: Allez. Bonne nuit.
1: Mon bébé. Mes doudous.
2: Là, ils sont là, tes doudous. Ils sont là. Hop.
3: Il y a toute la famille.
2: Allez.
1: Ferme pas.
2: Bah si, fermez là.

J'ai passé les plus belles années de ma vie à Auroville. Ah, j'étais jeune, j'avais pas d'enfants, j'avais du temps, j'avais un métier qui me passionnait. Et puis aussi, j'avais l'impression de participer à un projet plus grand que moi, et le tout baigné dans une atmosphère spirituelle qui me nourrissait pleinement. Et puis je me souviens d'une fois où j'étais en train de me balader dans la forêt. C'était peu de temps après m'être installée en tant que newcomer. Et je me suis mise à pleurer parce que quand j'étais petite, mon père partait travailler aux Antilles. Et donc souvent pendant les vacances, j'allais le voir aux Antilles. Et j'étais en admiration avec ce climat, les fleurs, l'humidité, les odeurs, les fruits. Et je me disais quand j'étais petite, un jour, je vivrais au paradis. Et pour moi, le paradis, c'était ce climat-là, c'était ce paysage-là. Et en marchant là dans la forêt, à Auroville, je me suis rendu compte qu'en fait, que j'avais enfin réalisé mon rêve de vivre au paradis. Puis petit à petit, j'ai commencé à me dire que si j'avais un enfant, j'aimerais vraiment qu'il grandisse ici.

0: France Info, 2 octobre 2022.
1: En Inde, cité utopiste, ville internationale, c'est 3000 habitants, fondée dans les années 60, parrainée par l'UNESCO. On retrouve Sébastien Farcy, correspondant de France Info en Inde.
2: Ça a commencé en fait en décembre dernier, la secrétaire de la fondation d'Auroville, qui était fraîchement nommée par le gouvernement fédéral pour s'occuper de la co-gestion de la ville. Elle ordonne alors la destruction de plusieurs bâtiments communautaires, ainsi que la coupe de nombreux arbres pour construire une route à travers la cité. Cela, selon elle, a pour but d'accélérer la réalisation des plans de cette ville utopique. Alors, les bulldozers arrivent donc soudainement pour réaliser ces coupes, mais des centaines de résidents font corps pour s'opposer à cette décision, une décision qui est selon eux illégale. La résistance dure des jours, mais les bulldozers forcent finalement le passage et ils démolissent des pans entiers de cette magnifique forêt de revue.
3: Auroville, located in the Villupuram district in Tamil Nadu.
0: La web TV indienne The Wire, 16 décembre 2021.
3: Along with Puducherry border, which is premised on the ideas of freedom, peace and tranquility, is in the midst of a crisis.
4: The girls, are you okay? Hey, look, he's hitting me also. He's hitting me. Why are you hitting me? Whoa. Stop.
5: Feeling of shock and dismay and betrayal.
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7: Mm-hmm.

0: il n'y aura pas de loi d'Euroville et il n'y aura surtout pas de prison, surtout pas de police.
1: Roger Anger, premier architecte en chef d'Euroville.
0: C'est...
1: ORTF, 1973.
0: Non seulement un espoir, mais c'est une nécessité, sans quoi l'expérience d'Euroville ne voudrait rien dire. Le fait de vouloir une organisation qui soit basée sur un changement de conscience dans l'homme implique nécessairement que toutes les vieilles habitudes qui sont dans nos cités, dans nos traditions, disparaissent. Autrement, à quoi servirait de faire une cité expérimentale où doit se définir d'autres critères de vie, d'autres critères de rapport entre les hommes?
1: Jean-Pierre Elkabbach.
2: Euroville est née en 1968. Ses constructeurs voient en elle l'aurore de l'humanité et elle doit surtout son nom au philosophe indien qui l'inspira, Sri Aurobindo. Auroville, adulte, comptera 50 000 habitants. Pour l'instant, un peu plus d'un millier de volontaires venus de tous les pays, dont une bonne moitié d'occidentaux, ont abandonné derrière eux biens, famille, patrie, pour se retrouver ici à ce rendez-vous de l'inattendu.
3: Non, c'est pas alors. Tu bois un coup si tu veux ou tu bois un coup de lait?
4: C'est un micro, ça.
3: T'as vu ça? Le gros micro qu'elle a?
4: Alors là, ça doit sonner fort. Hein.
5: Tu veux écouter? Et tu sais qu'est-ce qu'ils sont en train de faire, là?
4: Les photos.
5: C'est quoi ce bruit-là?
4: C'est la machine à laver. Elle a quelques problèmes des fois. Et en fait, on va faire les photos en famille parce qu'on est sur la route que la secrétaire fait. En fait, tout le monde est viré, sauf nous. Donc, on va bientôt être viré, quoi.
5: Ouais, j'arrive.
6: On peut peut-être demander aux enfants de venir maintenant. Comme ça, ils montent.
7: All right. Good. Par contre, j'aimerais bien avoir vos regards un peu. Cool. Je vais en faire une en hauteur aussi.
3: T'as l'air ému, hein. Ben, ouais, non, je sais pas, en même temps, je trouve que c'est sympa qu'ils puissent avoir des souvenirs de leur chambre. Je sais pas ce qu'ils vont. Et puis, quand même, la maison va être détruite, c'est vrai qu'il n'y aura pas moyen de dire c'est là que t'as grandi.
6: Est-ce que tu peux remettre le chapeau plus droit? Un peu plus penché comme ça vers moi. Voilà, parce que comme ça, on voit bien que t'es un pirate. Voilà, nickel, bravo, là. Là, c'est superbe. Ok, good pirate. Superbe, je te remercie. Tu veux voir les photos?
5: Tu voulais me montrer un truc
3: Ah ouais, mais je voulais te montrer notre...
6: Bah, fais-en une version. Va t'asseoir là où tu lis.
3: Donc voilà, donc là, eh ben, c'est l'arrière de notre jardin. Et maintenant, il est ouvert, donc on a un accès direct à Sukhavati, je crois, en continuant tout droit. Donc,
5: ils ont ouvert
3: la Outer Ring, en fait, il y a 2 jours.
5: Outer Ring Road, donc ouais. C'est la route extérieure de...
3: C'est le périphérique, quoi. Ça va être le périph d'Euroville. D'ailleurs, ça fait 18 mètres de large, donc je pense que ça va être une 4 voies. Pour l'instant, ils ont épargné notre Queen of the Night, là, qui est un arbre qui fleurit le soir et qui sent super bon. Et pour l'instant, ils ont aussi épargné bananier, le cocotier.
5: Mais votre maison, elle n'est pas sur la route?
3: Et donc, la maison, elle est en plein sur la route. Donc, ils ont fait les marques sur la... Donc, tu vois, ils ont marqué, en fait...
5: Purée, sur la maison,
3: donc,
5: ils ont marqué.
3: Donc, en fait, ça passe, ouais. Bah, et là, bah, attends, je vais te montrer. Ou là, on le voit bien. Donc, ça, c'est... Ils ont mis leur appareil, là, un petit point. Et sur le point, et hop. Et puis, il y en a un autre.
5: Donc, là, on est... Là où on est, là, on est sur la route, là.
3: Ouais, là on est sur la route, jusqu'à nous il devrait rester juste notre salle de bain en fait. Il n'y a que la salle de bain qui n'est pas sur la route.
5: Et qu'est-ce qu'ils vous ont dit? Ils sont venus comme ça et...
3: Ah mais ils ne nous ont rien dit. À l'heure où je parle, on n'a pas encore eu une seule communication officielle nous disant voilà votre maison dont vous avez obtenu le stewardship il y a tant d'années, sans qu'on vous dise rien, en fait est sur la Outer Ring Road et va être détruite. Donc...
5: Et ils vous ont dit quand est-ce qu'ils allaient...
3: Non, et donc là, depuis, on ne sait pas quoi. On sait qu'ils vont revenir pour marquer les arbres et après tronçonner et passer avec les pelleteuses pour vraiment ouvrir et transformer tout ça en terrain vague, mais on ne sait pas quand. Et c'est ça aussi qui est... qui est déstabilisant, c'est de pas du tout avoir de ligne de temps. Et ça fait 2 ans qu'on est dans ce truc-là, de se dire, on ne sait pas jusqu'à quand Christophe va garder son boulot, on ne sait pas jusqu'à quand on va garder la maison, on ne sait pas jusqu'à quand on va pouvoir avoir nos visas, des choses, et surtout, tout le temps. Et c'est vrai que c'est hyper... c'est assez stressant, en fait, de pas... Parce que quand tu sais, tu peux t'y préparer. Et quand tu sais pas, t'es tous les jours dans l'attente.
5: Tu sais, hier soir, ils ont diffusé un documentaire sur Findorm.
3: Oui, j'ai vu un message passer, ouais.
5: Et donc, Findorm, qui est donc une communauté qui a l'âge d'Auroville, même un petit peu plus vieille qu'Auroville, et internationale, et qui est en Écosse. Et donc, ce documentaire raconte, en fait, que Findorm aussi est en train de se casser la gueule. C'est pareil, c'est des histoires de fondations qui récupèrent tous les trucs.
3: Incroyable. Ça me trouble que ça soit, qu'il se passe la même chose à Findorm. Est-ce qu'il y a du coup une volonté de plomber les utopies? Voilà, peut-être en fait. Je sais pas. Et je me suis souvent posé la question en fait, est-ce que dans le monde comme il se profile, est-ce qu'il y a de la place pour les utopies? Ou en tout cas les tentatives d'utopie, quoi. Comment Auroville peut survivre à l'arrivée de ce monde qui se profile là ?

0: samedi 13 janvier 2023. Donc ça, c'est le son que Auroville entend tout le temps depuis un mois. C'est le paysage sonore d'Auroville.
1: Do you know why they are cutting?
2: We want to build a new that town hall, so maybe it's that. I'm not sure exactly.
3: The one thing you can look for is those yellow marker stones.
1: Okay.
3: And everything which is within the yellow markers will be cut.
1: Wow. Okay, sorry. Okay. J'ai dû éteindre l'enregistrement parce qu'elle a été menacée et du coup elle ne peut pas parler.

mercredi 20 septembre 2023. Ça fait un petit moment que j'ai pas donné de message. Je sens que j'ai une charge mentale énorme parce qu'il faut que je pense à tout, à faire les courses. Bon, j'ai eu plein de petites galères, mais des trucs tout petits, mais en fait, ça rajoute des trucs dans la tête en plus de la fatigue et... Je lis 30 novembre 2023. Et ce matin, ça a été terrible avec Isadora. Là, en ce moment, ouais, c'est dur. Là. Tous les soirs, c'est des grosses crises. Et là, ce matin, ça a été vraiment terrible. Du coup, je me suis mis aussi à pleurer. J'ai craqué aussi. J'étais très en colère. Et puis, ouais, c'est... Et puis, c'est pas facile aussi ce qui se passe aussi en ville. Il y a... Beaucoup de personnes qui ne veulent rien dire, ne veulent pas parler, ne veulent pas faire de bruit parce qu'ils sont menacés d'être expulsés, enfin qu'on renouvelle pas leur visa. Et beaucoup sont des enfants, par exemple, qui ont grandi à Auroville, qui sont là depuis 50 ans à Auroville, et qui ont aucune famille à l'extérieur, qui ont toute leur vie qui est ici, qui ne connaissent pas leur pays d'origine. Et pour eux, de plus avoir de visa pour rester à Auroville, c'est inimaginable, ils préfèrent se taire et faire leur petit boulot tranquille dans leur coin et pas faire de bruit. C'est très complexe parce qu'il y a des gens, il y a des Auroviliens qui se rebellent, qui essaient de faire des choses, mais c'est un petit groupe de gens et il y a une énorme quantité d'autres Auroviliens qui adhèrent avec le fait que c'est pas normal ce qui se passe, mais qui ne disent rien. Et donc là, moi, pour moi, là, c'est compliqué. J'arrive pas à savoir qui, enfin, je sais pas qui je peux enregistrer

Une entreprise comme celle-là ne peut se construire que presque dans la difficulté. Si il n'y a pas une maturité des problèmes au niveau des gens qui vivent l'expérience, il semble difficile d'arriver à concevoir que l'ambition d'Euroville puisse être totale et au niveau de ses finalités, de son message. Il faut que ce soit un enfantement presque, je dirais, dans une certaine douleur pour que l'infrastructure humaine nécessaire à cette réalisation se constitue.

0: Jeudi 11 janvier 2023, et là on a un dîner ce soir chez notre voisine qui nous invite avec aussi un ami, et puis il y a Isadora et son fils qui jouent. Et là on est en train de discuter de nos envies. Mais je préviens, ça va être le bordel avec les enfants à côté qui jouent.
1: À regarder sa valise comme ça sans rien faire. On parle pas du tout de Reville.
0: C'est pas grave, c'est pas grave. Tu veux parler de quoi? Ton fils.
2: C'est pas un enfant qui est né à Reville, c'est pas. Rien à voir. Là, on parle pas de Reville. On parle de qui là?
1: Enfin, on parle surtout du fait que.
2: Ouais. Non, mais justement.
1: Il est en train de faire sa vie ailleurs.
2: Et lui, comment il. Donc, comment il sent un peu les.
3: Ben, je crois que ça a été très très difficile pour lui son arrivée là. Il a vu que la destruction tout le temps où il était là.
1: Il était parti depuis février, donc 10 mois dans un monde complètement différent qu'il a adoré, hein. Il adore l'Australie. Mais il revient ici pour retrouver son chez lui et tout est en chamboulement.
4: Moi je veux des pâtes.
0: Il a faim.
3: Bonhomme, j'ai pas des pâtes, mais j'ai du couscous pour toi si tu veux.
4: Tu peux mettre du couscous.
3: Je peux te donner une assiette de couscous, oui.
0: Peut-être qu'on va mettre à table pour ça.
2: Oui. Non, mais là, de toute façon, c'est fini.
0: C'est fini. Tu veux dire, Orville est fini?
2: Non. C'est fini. C'est-à-dire que là, pour l'heure, il n'y a pas grand-chose à faire contre eux. Là, c'est plus un problème orovillien, c'est un problème indien. Voire mondial. C'est-à-dire c'est la même chose dans plein de pays.
4: Elle a rapporté un bon gâteau. T'as vu? C'est un gâteau pour toi.
5: C'est un gâteau pour moi, c'est gentil.
4: Oui. À son va.
2: Et que là, je ne crois pas qu'il s'en va bien. C'est la nuit.
4: C'est la nuit.
2: Bien, allez, va faire.
4: Je vais faire dodo. Je vais faire dodo. Je vais faire dodo. Dodo. Je vais faire dodo.
6: Il y a l'UNESCO, il y a. Et on a ici.
4: J'ai le micro.
2: Surtout pas se fâcher avec nous. Surtout pas. Surtout dans un contexte où c'est le bordel avec la Russie.
4: La voiture
2: va faire au Moyen-Orient, ils vont pas se fâcher avec
4: Maudit. Après, la voiture va faire pipi.
2: Donc là, Maudit, il a quartier libre et il le sait très bien. Il le sait très bien. Et donc, là, si tu veux, personne va venir à ton secours. Donc tu es dans une situation où tu es un peu comme à l'époque de l'Union soviétique quand tu étais un opposant. Tu ne peux que officiellement montrer patte blanche. Faire très attention à ce que tu dis et à ce que tu fais. Et après, pour le reste, c'est en secret.
4: Alors, la voiture avait passé.
2: Sans faire de coup d'éclat, parce que tu te fais écraser ou on t'envoie au goulag vite fait. Bon, là, c'est pas en goulag, on va te renvoyer dans ton pays. Et les Indiens, qui eux pourraient un peu plus parler, parce que souvent on leur dit ça, mais ce qu'ils peuvent te dire, et à raison, c'est de dire oui, mais toi, on t'enlève ton visa, tu rentres dans ton pays, ça va. Moi, où est-ce que tu veux que j'aille? Moi, c'est dans mon propre pays que je vais me faire attaquer.

0: 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Tout le temps.
1: C'est la mer.
0: C'est la quoi?
1: C'est la mer.
0: Il y a la mer là?
1: Oui.
0: Là en bas là?
1: Oui.
0: Ah bah comment on fait alors? On va prendre un bateau?
1: Oui.
0: Oui. Un bateau toi?
1: Oui, mais il est par terre le bateau, c'est ça? On est sur un bateau là.
0: Ah, on est sur un bateau. Donc on va. Est-ce qu'on peut aller sur le bateau pour aller jusqu'au lit?
1: Bah, c'est ici le bateau là.
0: Ah bon? Et la mer elle est où alors?
1: Elle est là-bas là. On peut voir par la fenêtre la mer.

0: La mère, âgée maintenant de 95 ans, ne quitte plus son appartement qui domine l'ashram et Pondichéry. Chaque matin, des hommes et des femmes patientent des heures pour la voir. 4 fois par an, elle se montre à son balcon, c'est le Darshan. Darshan signifie « regard ». Les disciples, les Auroviliens, les curieux venus de toute l'Inde se recueillent pour cet échange lointain et muet où s'exprime un mysticisme millénaire.
1: Quand j'ai eu cette ouverture-là, c'est quand je suis arrivée en Inde. Et ça a été très très fort. L'image que j'ai, c'est d'avoir été comme décapsulée, comme une bouteille de coca là, qui a été décapsulée par le haut. Cette espèce d'éveil en fait, où on a l'impression qu'on est relié au tout, une joie tranquille, un émerveillement de tout, une espèce de grâce, quoi, qu'on a l'impression que tout est relié, tout est. Et. Ça m'est arrivé quand j'avais 21 ans, c'était très fort. Après, j'ai été vraiment, j'avais envie de savoir si Dieu existait, donc je cherchais Dieu partout. Donc j'étais hyper perchée, quoi, hyper. J'avais l'impression même d'être missionnée, quoi. C'était pas moi qui faisais tout ça. Jusqu'à ce que j'accouche et que je devienne mère. J'ai eu l'impression que tout s'est effondré à ce moment-là. Enfin, toute cette naïveté ou cette grâce que je pouvais vivre, pas tout le temps, mais de temps en temps, j'y arrivais plus en tant que mère. Et cette envie d'aller à Auroville aussi, et puis finalement de me retrouver seule avec ma fille, c'est un peu. L'espoir que j'ai de réussir à retrouver ça dedans. Et pour l'instant, c'est pas. Ça fait 4 mois là qu'on est là. Je peux pas dire que j'ai retrouvé.

0: d'une ville pour le monde qui avait pour but d'empêcher une troisième guerre mondiale d'arriver en travaillant sur l'unité humaine et en essayant de découvrir ce que serait l'humanité de demain, individuellement et collectivement. Donc ce rêve-là, qui est ensuite traduit dans une charte, etc., ça restera. Je pense que ça reste une source d'inspiration pour tous ceux d'entre nous qui avons été touchés par ce rêve-là. Donc voilà, ça reste pour sûr. Ce qui restera probablement, c'est le Matrimandir, qui a été construit par les Auroviliens au fil des années. Est-ce que ce sera toujours le même Matrimandir si ça devient un monument touristique qu'il faut payer pour aller visiter? Je sais pas.
1: Pour quelqu'un qui l'a jamais vu, comment tu pourrais le décrire?
0: Le Matrimandir, c'est un peu comme une grande boule dorée. Certains diraient balle de golf, qui en fait est une structure qui est portée par 4 piliers et entourée de 12 pétales qui sont chacune des chambres de méditation individuelles. Et donc quand tu rentres dans la structure, donc que tu passes par l'un des 4 piliers, tu arrives un peu dans un vaisseau spatial type Star Trek, où tu dois mettre des chaussettes blanches pour éviter de salir le sol qui est tout blanc, et la moquette blanche et machin et tout. Tu arrives dans une chambre où tu as un cristal au centre, transparent, et t'as un rayon lumineux qui est en fait le soleil qui est condensé par un appareil qui s'appelle un héliostat qui descend du sommet de l'édifice jusqu'au cristal, jusqu'au milieu du cristal, et donc la pièce est en fait éclairée par réfraction de la lumière. Puis ce rayon lumineux, il traverse tout l'édifice pour aller jusqu'en dessous dans un bassin avec des pétales de lotus en marbre et de l'eau qui coule, voilà, et un petit cristal tout en bas. On est entre le vaisseau spatial un peu barré, délirant, le lieu très mystique, très symbolique. C'est un lieu de silence, personne ne parle. Et d'ailleurs, dans la chambre intérieure, tu te grattes la jambe, tout le monde est au courant. Donc voilà, c'est vraiment un lieu de silence. Je pense pas qu'il y ait d'autres lieux comme ça dans le monde. Je me souviens du Matrimandir depuis l'extérieur, en tant qu'enfant. Par contre, j'ai des souvenirs en tant qu'ado. Je sais qu'en tant qu'ado, j'aimais pas aller dans la chambre intérieure parce que j'avais l'impression que j'étais obligé de me tenir droit, de m'asseoir bien droit, de faire genre je méditais à fond et tout. Et ça me saoulait quoi, de devoir rester sur place, pas pouvoir bouger le petit doigt de pied. Quelque chose de l'ordre de la discipline qui, je pense, quand t'es ado, t'as un peu un souci, hein, t'as un peu un problème avec la discipline. Donc j'avais vraiment du mal. Et par contre, j'adorais aller sous le Matrimandir, à côté de ce bassin au lotus, parce qu'il y a beaucoup de vent qui passe et que j'adore le vent. Et puis parce que là, je m'allongeais sur les pétales, en fait. Et je pouvais rêver, contempler. Je mettais même des fois un peu de musique dans mes oreilles.
2: On est entouré de complications, et puis il y a toujours un endroit où ça s'ouvre tout simple et tout droit. Et comme si tout d'un coup on débouchait dans un jardin de lumière.
1: Est-ce que tu as encore de l'espoir?
0: J'ai de l'espoir. L'espoir, j'en ai, je pense que j'en aurai toujours. Parce que Auroville est affaire de miracles. Je trouve que la création d'Auroville, le fait qu'Auroville soit devenue ce qu'elle est devenue, tient du miracle. Et donc, les miracles peuvent toujours survenir. Voilà où se tient mon espoir. Alors, il n'est pas intellectuel, il n'est pas très raisonnable ou raisonné. Mais oui, de l'espoir j'en ai. Ce qui est lié à ma forme de foi dans ce qu'Auroville a été, est devenu, et dans ce qu'Auroville est fondamentalement.

0: Alors, on est le vendredi 1er mars 2024. Et là, je suis à Kripa. Donc, Kripa, c'est le centre de recherche in performing art. Un magnifique lieu de spectacle, de résidence, de répétition. Et donc là, c'est on prépare la générale pour le concert. Qui aura lieu demain soir, dans la chorale des femmes de Roville, avec des chants du monde.
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0: Ah, j'ai eu une vision l'autre jour au matrimonial. Mais j'ai vu qu'en fait, que tout ce truc-là, ça va durer quelque temps. Et qu'après, ce sera physiquement, Auroville sera vraiment différente. Il se peut même que ce soit très joli et tout. Mais bon, complètement autre chose. Et puis, mais tout ce bazar-là, ça va durer quelque temps. On m'a montré ça. Donc, soit on tient et puis on fait partie des gens qui font la transition avec ce... ou soit on s'en va puis on va être heureux ailleurs et faire d'autres choses très belles ailleurs parce qu'il y a des gens sur la planète qui font des choses pas seulement en revue heureusement, mais ouais, ça risque de prendre un moment.
1: Et toi, tu te sens faire partie de ceux qui vont rester ou...
0: Non, je pense je peux pas, j'ai trop d'histoires ici, je suis là depuis trop longtemps, ça commence à me faire de la peine dans le

0: Auroville sans toi, en tout cas pour moi, c'est plus Auroville.
1: Oh, t'es mignon, t'es gentil. Mais on porte Auroville dans notre cœur, on est toujours avec. Hein. Moi, je pourrais pas... Même si on me coupait mon visa, si on me mettait dehors. C'est juste technique, ce truc, le vrai Auroville.

Dimanche 3 mars 2024. Et il est presque 7 heures du matin. Et voilà, je commence ma dernière journée à Auroville avant le grand départ ce soir. Et donc, je voulais faire profiter de ce que j'adore le matin à Auroville. Ce qui va me manquer le plus, c'est les oiseaux qui me réveillent le matin. Et ça va beaucoup moins.

0: Ça me rappelle un matin, je me suis réveillé et j'avais appris des nouvelles catastrophiques la veille. Et je me suis réveillé le matin avec comme une espèce de chape de plomb de dépression. Ah, j'étais. C'était comme si c'était l'obscurité, mais vivante, qui remplissait la vie de ce matin-là. Et tu sais, c'était le matin où tu n'es encore pas très bien réveillé. Il y a eu comme un sursaut, et ça s'est tourné, et assez rapidement, il y avait, comme ça en perspective, quelque chose qui était dans le futur, et c'était une gloire sans ombre. Comment on peut passer de ça à ça, ça, c'était pas dit. C'est ce qu'on est en train de faire. C'était comme si quelque chose répondait à cette angoisse et disait, mais attends, la vision n'est pas complète. Oui, il y a l'angoisse, oui, on est dedans, oui, c'est tout à fait d'accord, mais on va vers la lumière, et une lumière, franchement, ça nous dépasse complètement, c'est quelque chose qui est donné. C'est une merveille qui est donnée, c'est une merveille sans nom. C'est...
1: Feu d'artifice! T'as peur du feu, toi?
2: Le fait de construire des hommes au niveau de l'homme complet, c'est déjà une chose si difficile que ça ne peut pas se faire avec les facilités matérielles que nous avons l'habitude de rencontrer à l'Occident.
3: Auroville ne sera jamais fini, alors.
2: Peut-être pas. Mais ça n'a aucune espèce d'importance. Ce qui est important, ce n'est pas de construire une ville, c'est de construire, encore une fois, des hommes nouveaux. À partir de là, quel est le délai? Quel est le temps qu'il faudra? Seul, peut-être, l'avenir va nous l'apprendre, j'espère, rapidement.
3: Oui, autrement dit, Auroville et les hommes nouveaux s'élaborent ensemble.
2: Sans doute.
4: L'utopie où j'ai vécu. Merci aux Auroviliennes et Auroviliens qui ont accepté de se confier anonymement. Un grand merci à Célio, à Isadora et aux copines du collectif L'Effet qui m'ont soutenue durant tout ce projet. Réalisation, prise de son, montage, Chloé Sanchez. Mixage, Alain Joubert. Ce documentaire a reçu l'aide à la création du ministère de la Culture 2024 et a été produit par l'atelier studio Euphonia et Radio Grenouille à Marseille.

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14: Mardi 9 juin 2026, il est 6h avant minuit. Merci de nous écouter à Rennes sur le 88.4 FM et dans le reste de la Bretagne sur Radio Boa. Point météo, un nouvel épisode de Forte Chaleur est attendu ce week-end à Rennes. Malheureusement, vous ne pourrez pas aller vous rafraîchir aux étangs d'Apigné. La ville de Rennes vient de prendre un arrêté interdisant la baignade sur le site. En cause, la présence de cyanobactéries et la concentration en microcystine. Alors qu'est-ce que c'est ? Juste des micro-organismes qui peuvent produire des toxines présentant un risque pour la santé des humains et des animaux. Désolé, donc il faudra trouver autre chose pour avoir moins chaud. Courage, en avance les Rennaises et Rennais. Tout de suite le flash d'Aïsa.
15: 14 morts et une trentaine de blessés. La ville de Tyr au sud du Liban a été visée aujourd'hui par un bombardement israélien. Un ordre d'évacuation de l'État hébreu avait été donné dimanche en, je cite, prévision de frappe contre Hezbollah. En dépit de l'accord de cessez-le-feu convenu entre Israël et le Liban hier soir, des frappes réciproques ont repris. Israël et le Hezbollah ont poursuivi les attaques dans une quinzaine de localités au sud du Liban. La ville de Tyr regroupe notamment deux sites protégés par l'UNESCO. Un inscrit au patrimoine de l'humanité a été endommagé. Rome ouvre une enquête contre le ministre israélien de la Sécurité nationale. Itamar Ben-Gvir est soupçonné de crimes de guerre et de torture. Léonore, tu nous en parles.
16: En effet, Aïsa, l'Italie scrute actuellement les faits et gestes de Ben-Gvir pour établir si oui ou non il est responsable de mauvais traitements infligés à des militants et militantes de la flottille pour Gaza. Le 18 mai dernier, Israël a en effet arrêté plus de 430 militants et militantes de différentes nationalités après les avoir interceptés dans les eaux internationales. La flottille tentait de briser le blocus israélien imposé au territoire palestinien.
15: Et que s'est-il passé pendant cette arrestation ?
16: Sur internet, des vidéos ont circulé. Sur l'une d'elles, on voit le ministre israélien de la Sécurité nationale se moquait de militants aux mains attachées. Il avait alors déclaré, je cite, « Bienvenue en Israël, c'est nous qui sommes les maîtres ici. La colonie de vacances est terminée. Quiconque agit contre l'État d'Israël trouvera face à lui un État déterminé. Le peuple d'Israël vit. » Les activistes ont dénoncé des violences commises par les autorités israéliennes durant leur période de captivité. L'enquête italienne fait suite à celle ouverte pour torture et crimes de guerre par la France vendredi dernier à la suite d'un signalement du Quai d'Orsay. Malika Baouya, niçoise présente dans la flottille, évoque des actes de torture dans les colonnes du journal Le Monde. Gravement blessée au cervical, elle a d'abord dû être hospitalisée d'urgence en Turquie avant d'être rapatriée en France. Une situation qui n'est pas prise à la légère par le ministre italien des Affaires étrangères Antonio Tajani. Il a déclaré que Rome, je cite, « continuerait à faire pression pour que l'Union européenne sanctionne Ben-Gvir ».
15: Il me semble que ce qui a fait du bruit, c'est aussi la réaction du ministre de la Sécurité nationale.
16: Alors en effet, Ben-Gvir a réagi sur X en tweetant « Le pays de la botte est devenu le pays des tongs ». Sans surprise, la référence à la forme géographique de l'Italie n'a pas plu à Antonio Tajani. Il a qualifié la réaction d'inacceptable et d'indigne pour un ministre.
15: Merci Léonore. Plus d'un mois de manifestations en Bolivie face aux barrages routiers et à la foule réclamant sa démission, le président Rodrigo Paz reste ferme. Le Parlement bolivien a approuvé dimanche un texte l'approuvant, l'autorisant à recourir à l'armée pour lever les barrages routiers. Depuis 5 semaines, les Boliviens et Boliviennes bloquent la circulation. Ils et elles reprochent au chef de l'État, arrivé au pouvoir il y a 6 mois, la hausse de l'inflation et les salaires trop bas. Rodrigo Paz, lui, affirme que les manifestants et manifestantes sont liés au narcotrafic. Selon lui, les barrages privent la population de nourriture et de soins. Suite à cela, de nouveaux affrontements ont lieu entre les forces de l'ordre et manifestantes et manifestantes, notamment dans la ville de Cochabamba. Un TGV sur 3 annulé demain en raison d'une grève des cheminots. Le trafic des TER pourrait lui aussi être fortement perturbé. 4 syndicats représentatifs de la SNCF réclament un moratoire sur l'arrivée de la concurrence en France. Les salariés de l'entreprise ferroviaire demandent une augmentation de salaire de salaire et augmente également sur la suppression de 5 jours de repos. Il et elle mentionne aussi une hausse des accidents du travail de 15,9% entre 2024 et 2025. Autre problème, une augmentation de 40% des arrêts maladie liés à la santé mentale sur 5 ans. Depuis janvier, 13 cheminots et cheminotes se seraient suicidés. Confinés dans l'hôpital de Bacha à Paris, ils veulent saisir le juge des libertés. Julia et Roland Settre ont voyagé sur le navire Monto Odius où s'est déclarée une pandémie d'antivirus. Depuis près d'un mois, ces retraités sont sous quarantaine. S'ils et elles ne sont pas malades, leurs surveillances médicales ne sont pas terminées. Le couple de sexagénaires dénonce des conditions presque carcérales, sans accès à l'extérieur et un suivi médical strict. Aujourd'hui, Julia et Roland espèrent pouvoir vivre les 2 semaines de confinement restant à leur domicile. Le meurtre de Liana, 11 ans, dans le Gers, a mis en lumière un dysfonctionnement de la justice. Après un appel des collectifs féministes et de la protection de l'enfance, à 19h, René et René se sont retrouvés devant la cité judiciaire. Avec Léonore, nous nous sommes rendus sur place.
16: Pancartes multicolores, slogans de protection de l'enfance, ils et elles sont 800 devant le tribunal de Rennes. Toutes et tous sont venus rendre hommage à Liana, dénoncer les défaillances d'un système judiciaire sous pression, montrer que les enfants ne sont pas des variables d'ajustement. Pour ces 30 minutes de rassemblement, Élise et Aurélien sont venus avec leurs 3 enfants.
7: Donc il y a Octave qui va avoir 7 ans, Charlotte qui a 4 ans et il y a Soline qui a 3 mois.
9: 3 mois.
7: Voilà. Ouais, bah, c'est leur droit. Donc ils ont toute leur place ici et puis il faut les écouter surtout. On ne les écoute pas beaucoup. On a envie qu'ils soient conscients qu'il y a certaines choses qui existent et qu'ils ont le droit de dire que ce n'est pas normal et qu'ils ont le droit d'être respectés.
16: Les associations prennent tour à tour la parole. On sent l'émotion dans la voix de la représentante du collectif Nous Toutes Rennes.
10: Notre société est remplie d'hommes bien sous tout rapport qui commettent des violences sur les enfants, sur les femmes et les minorités de genre. Combien faudrait-il de prison si nous voulons tous les punir? Pensons-nous que les mettre tous en prison changera la base de ce qui conduit à commettre ces violences?
16: À l'abri, sous le porche de la cité judiciaire, 2 avocates du barreau attendent leur audience malgré l'heure tardive.
12: C'est bien que les gens se mobilisent aussi sur ces questions-là et que ce ne soit pas que les acteurs judiciaires, que ce soit toute la population qui se sente concernée.
17: De toute façon, on en revient toujours au même. Il n'y a pas assez de moyens, dans tous les domaines de la justice, hein, que ce soit les greffiers, les magistrats, les policiers. Enfin, voilà, on sait bien que... Maintenant, il a demandé à ce que toutes les plaintes soient reprises, mais s'il n'y a pas de personnel pour reprendre, ça ne va pas marcher. Donc c'est bien, mais il faut que ça soit suivi par des moyens et du personnel, quoi.
16: Dans le département d'Ille-et-Vilaine, ils sont près de 1700 à s'être mobilisés.
15: Un reportage réalisé avec Léonore. Face aux épisodes de forte chaleur, on végétalise en abattant des arbres. Dans la cour de récréation de l'école de Gantel à Rennes, 30 d'arbres donnent de l'ombre aux plus jeunes. Pourtant, 7 de ces végétaux en fin de vie sont sur le point d'être abattus et remplacés. 2 jeunes arbres ne prodiguent pas autant d'ombre, c'est absurde, déclare un des instituteurs de l'établissement dans les colonnes de Ouest-France. Pour la mairie, je cite, il s'agit de la meilleure décision. Ces arbres souffrant de la chaleur et de la pollution. Face à l'opposition de plusieurs enseignants et enseignantes, une pétition recueillant plus de 350 signatures, l'abattage est pour le moment suspendu. Le cinéma est un voyage. La semaine dernière déjà, Polycarpe Thiappé, le directeur du Festival International Numérique de Cotonou, donnait le ton au micro de Syllab. Du 4 au 7 juin, la 9e édition de cet événement s'est tenue dans différents lieux rennais avec pas moins d'une 30aine de films projetés. Au programme, un voyage vers le Bénin, la Côte d'Ivoire, l'Espagne et le Maroc à travers des documentaires, fictions, courts et longs métrages. Je vous propose un retour sur le festival. Aux ateliers du vent, 50aine de personnes se sont rassemblées pour le Festival International Numérique de Cotonou. Coussins par terre et projecteurs, l'idée c'est de faire comme à la maison pour les proches des cinéastes comme pour celles et ceux qui ne les connaissent pas encore.
18: Bonsoir à toutes. Merci d'être là ce soir.
15: Vêtue d'une tenue traditionnelle béninoise, Maëlle co-anime la cérémonie d'ouverture.
19: Pour moi, c'est important parce qu'on est tous héritiers d'une certaine histoire.
9: Et que les échanges entre la Bretagne et le Bénin remontent à plusieurs siècles, et notamment à travers la traite dite négrière, et qu'aujourd'hui, il appartient à nous d'écrire la suite de cette histoire et de montrer qu'on peut tous vivre ensemble et qu'on n'a pas à avoir honte de cet héritage.
15: Des mots qui résonnent pour Kalia Souleymane Akron, sa binôme de la soirée. Elle présente elle aussi son documentaire « Iba et l'esprit joueur ».
12: Polycarpe, il m'a énormément aidée sur ma propre projection. Du coup, j'avais aussi envie de lui rendre l'appareil. Et puis, en fait, à la base, je pensais même pas qu'on filme, allait être sélectionné. Donc voilà, ça s'est fait comme ça. Mais je trouve ça hyper important de pouvoir faire vivre ce genre d'événement, parce que c'est aussi ce qui fait découvrir le Bénin. Enfin, en tant aussi que réalisatrice, je me dis, c'est aussi ce que je cherche à faire avec mon documentaire. Ça va de soi, on va dire.
15: Colleen Wyss, co-réalisatrice et membre de l'association Un Monde qui s'accorde, présente elle aussi son documentaire Au rythme de Dakar.
19: Le but, c'est de te faire découvrir un petit peu le pays et à travers sa musique, avec comme fil conducteur, qu'est-ce que la musique ? Tout bêtement. Mais en fait, en puisant entre musique traditionnelle, urbaine, contemporaine, on se rend compte que tout est un peu lié. Et notre but dans ces deux dans Au rythme de Dakar, c'est aussi de faire découvrir la musique et les arts à travers ce documentaire.
15: Pour Abdoulaye, artiste sénégalais, c'est une fierté.
20: Aujourd'hui, je suis très très ému de regarder ce documentaire ici. Mmh. Et vraiment, c'était vraiment vraiment de plaisir. Bravo à Colleen et bravo à Amandine aussi et à toute l'équipe de 244 Pro et à toute l'association Au Monde qui s'accorde. Vraiment, merci beaucoup. C'était très bien.
15: Le pari est donc réussi pour ce festival qui a su trouver son public. Une soirée de projection de films et de vidéos d'art, est-ce que ça vous tente ?
21: Grave, dis-nous tout.
15: C'est la soirée digitale au féminin, digitale au masculin. C'est demain au 360 de Rennes. 8 artistes professionnels et amatrices projettent leurs films et vidéos d'art. La séance se déroulera en deux parties, l'une avec pour thème le monde du vivant, du paysage et de l'amour, et la seconde avec des films sur la pop culture, les internets et les questions de genre et d'identité. Si ça t'intéresse, Héloïse, et vous tous qui nous écoutez, rendez-vous au 4 bis Cours des Alliés dès 19h. C'est à prix libre avec un prix conseillé de 8 euros.
21: Merci pour ce flash, Aïsa.
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29: Et oui, aujourd'hui nous sommes avec Toufik Edna, alias Belson, polo bleu si je peux me permettre. Vous êtes un auteur rennais et vous allez nous parler de votre dernier roman, Ville de Jean. Bonjour.
30: Bonjour.
29: Alors avant de commencer, pour les auditeuristes qui n'ont pas Ville de Jean entre leurs mains, est-ce que vous pouvez nous le décrire ? Je vois qu'il est juste à côté de vous. La couverture, peut-être le format.
30: Ville de Jean, ça parle de Ville Jean d'abord. Donc j'ai décomposé un petit peu le nom de Ville Jean du quartier en deux parties, la ville et Jean. Donc, dans ville et Jean, il y a deux éléments nécessaires. Donc, comment cette dalle, la dalle de ville Jean, elle s'est transformée en une ville un peu utopique, un peu fantaisiste, que Jean allait transformer. Et puis, il est devenu maire de Rennes. Donc, c'est une fiction, hein, c'est pas une réalité. Et c'est quelqu'un qui est issu. Il était étudiant à Rennes 2, donc avec Kadour qui était aussi étudiant à Rennes 2. Donc ils se sont mis, après leur galère, tous les deux, ils se sont mis à vendre de la drogue. Donc et c'est comme ça que l'aventure a commencé. Donc de trafic en trafic, ils sont devenus très importants dans la ville. Et après, donc, ils ont fini un des protagonistes, donc Jean, est devenu maire de Rennes.
29: Et à qui est-ce qu'il s'adresse ce récit ?
30: Il s'adresse à tout le monde, à la société hein, en général, aux jeunes. Il s'adresse aussi aux gens du quartier, aux habitants. Il s'adresse aussi aux étudiants de Rennes 2, parce qu'il parle de Rennes 2. Il s'adresse aussi et surtout aux politiques, parce que parfois on a l'impression que la politique fait des choses, mais enfin, il parle énormément de faire des choses pour éradiquer le trafic de drogue. On entend hein, que ce soit par des politiques sécuritaires, hein, d'un côté. De l'autre côté, il y a un certain angélisme qui dit « oui, mais ça va changer, ça va venir ». Mais en fin de compte, c'est ce que j'ai décrit, hein, c'est un monstre qui se met, qui naît et qui se transforme, mais vraiment, on a un monstre Et il bousille pratiquement les vies des gens, les vies des habitants, la vie des habitants, la vie des citoyens, de la ville de Rennes et tout ça. Donc, pour le moment, c'est un peu calme. On a vu récemment, d'ailleurs, je l'ai écrit hein, dans mon livre, dans mon roman, on a vu récemment des coups de feu et puis même des assassinats hein, qui se sont produits dans ce quartier. Et on ne sait pas comment faire pour éradiquer. On a des gens qui viennent, qui disent « oui, il faut ça », mais en fin de compte, il faut aller chercher le problème ailleurs. Et d'ailleurs, moi je considère ce trafic de drogue qui était existant, hein, qui a existé depuis longtemps dans le quartier de Villejean, mais il était mineur et il était contrôlable. Mais aujourd'hui, il est incontrôlable. On a en face de nous quand même une organisation qui est bien huilée, qui, même si on ramène, et c'est ce que je dis toujours, je fais un peu l'équivalent avec la ville de Marseille, où on a sorti l'armée pour éradiquer le trafic de drogue, mais on n'a rien fait, parce que ce sont des gens qui sont très bien organisés, et ce sont des gens qui ont une structure, qui ont... Si quelqu'un meurt aujourd'hui, tout de suite, il est remplacé. Donc, il faut aller chercher le problème ailleurs. Et ce problème, c'est ce que j'ai décrit, d'ailleurs, dès le départ du livre, où j'évoque... la vie de Kaddour, et c'est une vie qui est terrible, donc c'est la misère qui conduit au trafic de drogue, parce que Kaddour, c'est un étudiant de Rennes 2, c'est quelqu'un qui a quand même réussi dans ses études, il est venu jusqu'à l'université, et il se retrouve à ne pas pouvoir payer au moins les frais de son inscription. Et c'est à partir de là où j'essaie un peu de faire comprendre aux gens que c'est la misère qui est le terreau du trafic de drogue. On ne fait pas du trafic de drogue si on n'en a pas besoin.
29: Mais justement, c'est un roman fictif qui est quand même ancré dans des problèmes sociétaux actuels. Est-ce que vous pouvez nous expliquer un peu sur ces personnages, Kaddour, Zara et Jean, de quelle manière vous les avez pensés et construits ? Comment ça s'est créé ?
30: Le premier qui est apparu, je vous ai dit, hein, c'est Jean. Et je ne savais pas comment je vais le personnaliser. Au départ, j'ai dit, j'étais en train, je marche beaucoup, hein, je sillonne un petit peu, je fais une trentaine de kilomètres parfois en me parlant tout seul, parce qu'il n'y a personne sur le canal Saint-Martin, donc je pars jusqu'à Béton, des fois je dépasse et je reviens, donc je fais jusqu'à 5h, 6h de marche. Ça me permet au moins de me plonger dans les personnages, dans le roman, dans la structuration du roman et tout ça. Comment ça a émergé ? C'est un livre qui est venu comme ça, donc je me suis dit, pourquoi ne pas parler de Villejean ? Et on m'a parlé hein, plusieurs fois, et on m'a dit, pourquoi tu n'écris pas sur Villejean ? Et en parlant de... Enfin, en évoquant Villejean, et je me suis dit, pourquoi ne pas décomposer ce nom en deux ? Donc il y a Villejean, et puis Jean est apparu. Donc je ne savais pas comment le décrire. Mais je me suis dit, je vais profiter de ce que j'avais acquis comme expérience, parce que j'étais président d'une association à Villejean qui s'appelle les Amis de l'Algérie pendant une dizaine d'années. Et cette association m'a permis de découvrir la vie des jeunes étudiants, des jeunes du quartier. Donc je les ai interviewés. J'ai jusqu'à présent des interviews qui sont sur le racisme. On a parlé du racisme, on a parlé de ça. Et plusieurs jeunes m'ont interpellé sur leurs conditions de vie. Entre autres, un jeune qui était étudiant de Villejean et qui m'a dit, voilà, en voyant ma tête, je suis tout de suite étiqueté soit vendeur de drogue, de shit, ou rappeur. Donc, je ne suis jamais un étudiant pour les gens. Et il est abordé tout le temps par des gens qui viennent demander un morceau de shit ou quoi que ce soit. Il devient... Enfin, ça l'énerve un peu. Donc, il y a d'autres aussi. Donc, si vous voulez, ce roman, c'est un peu ce concentré de témoignages que j'avais. Je les ai mis d'une manière condensée sur une seule personne. Et c'est de là que le personnage de Kaddour est apparu. Kaddour, il est venu comme ça. Je ne sais pas pourquoi. Dès le départ, j'ai mis Kaddour. Allez, je suis parti là-dessus. Zara, c'est la grand-mère. Zara, elle est typique. Si vous avez lu le roman ou si vous allez le découvrir, Zahra, c'est la grand-mère, c'est l'esprit matriarcal maghrébin ou africain. On oublie souvent que la maman, c'est quand même le pilier de la famille. C'est vrai que le père, il essaie un peu de s'imposer comme quoi que c'est lui le chef de la famille. Mais détrompez-vous, moi, ma mère, elle était, c'est elle qui s'imposait devant toute la famille. Et puis aujourd'hui, même ma femme, elle s'impose dans la famille. Ils ont un caractère qui est assez spécifique. Et ça, Zahra, c'est ça. Zahra, elle a fui le Maroc. Donc j'ai situé un petit peu sa naissance. C'est dans le Rif. Et dans le Rif, elle a réussi son bac. Et elle ne savait pas quoi faire. Donc elle savait très bien qu'elle allait se marier après. Donc l'avenir, il est incertain pour elle. Donc pour acheter un visa, si vous voulez, vers la liberté, c'est ce qu'elle disait dès le départ. Donc elle s'est mariée à un ouvrier marocain du gros œuvre. Et en fin de compte, ce mariage lui a permis de venir ici sur Rennes, Vigean, et s'est installée. Avec ce que j'avais décrit, parce que j'avais beaucoup, je me suis informé en lisant des livres. Il y a un livre qui est très intéressant sur Vigean où il développe toute l'histoire de Vigean. Est très intéressant. C'est les 30 ans de Vigean, je crois, ça s'appelle comme ça. C'est quelqu'un qui a décrit l'atmosphère depuis la naissance de Vigean. Et Zahra, elle a assisté à ça. Donc je l'ai mise dans cet environnement où elle évoque son militantisme dans l'association des riverains de Vigean, la RV, le combat et tout ça. Donc elle s'est retirée un petit peu de la vie familiale. Ahmed, bon, il travaille, il vient, et puis il y avait une rupture un petit peu, si vous voulez, de couple au départ. Et quand elle était enceinte, et c'est là où Ahmed a changé. Donc la naissance de Aïcha, la mère de Kaddour, et la mère aussi de Samir et de Youssef. Deux autres, Kaddour est le dernier. Donc la mère, la naissance de Aïcha a fait que Ahmed bascule lui aussi, parce qu'il voulait gâter cette fille, et il bascule tout de suite vers un supplément, et ce supplément, il le trouve dans la drogue. D'où après Aïcha, donc en s'habituant à l'argent et à la gâterie, son père Ahmed, il décède suite à une rixe. Tout de suite après, donc, elle reprend le trafic de drogue. Et en plus, elle est enceinte du premier, du deuxième, et puis de Kaddour. Ce sont des accidents. Et Zahra, dans tout ça, elle essaie un peu de couvrir. Et elle se dit, je n'ai pas fait mon rôle de mère parce que j'étais tellement dehors de la maison, j'aurais dû m'occuper de Aïcha. Et ainsi de suite, c'est comme ça que Aïcha, elle est morte. Donc j'ai un peu repris les événements de ce qui s'est passé dans le subway à un certain moment. Je l'ai appelé autrement pour ne pas avoir des problèmes, si vous voulez. Donc j'ai repris cette fusillade. Tout de suite après, donc Samir et Youssef meurent, donc il ne reste que Kaddour. Et Zahra, elle fait tout pour que Kaddour soit s'en sort. Donc c'est elle qui s'en occupe, elle l'éduque, elle l'emmène jusqu'à l'université à un certain moment. Donc il n'y a qu'une soupe, c'est ce que j'ai décrit. Pour le dîner, ils n'ont qu'une soupe où ils vont acheter un os, et cet os, il va servir, si vous voulez, d'ingrédients pour donner le goût à cette eau. Et à partir de là, donc, c'est tout un... Et j'essaie un peu de décrire comment on bascule vers la misère et comment la misère, elle bascule vers l'inévitable, c'est-à-dire le trafic de drogue. Mais après, donc, je ne sais pas si vous avez d'autres questions, mais je peux continuer.
29: Non, mais je me permets juste de revenir. Vous avez parlé, il y a des personnages qui ont des origines algériennes aussi.
30: Marocaines,
29: ouais. Pardon. Vous êtes né à Sétif,
30: en Algérie.
29: En Algérie, voilà, c'est pour ça. Mais du coup, d'où vient votre attachement à Rennes et...
30: Écoutez, moi je suis venu ici à Rennes en 89, donc je me suis marié. Je ne savais même pas que j'allais m'installer à Rennes. On s'est mariés, on est venus, moi et ma femme. On s'est installés au Maine, à la cité du Maine, rue du Maine, je crois, c'est ça. Et dans une chambre, et là, d'ailleurs, j'évoque un petit peu cette histoire d'un autre couple, parce que les murs, c'était... Enfin, c'était comme du carton, on entendait tout. Et puis il y avait de l'autre côté un Marocain qui chantait tous les soirs. Close your eyes. On l'entendait tout le temps à sa dolce. Et puis voilà, donc je me suis installé au Maine, dans une chambre universitaire. On était heureux. C'est là où j'ai découvert Vigeant. Mais je ne savais pas que j'allais m'installer à Rennes. Pour moi, je partais aux États-Unis parce que j'avais mes affaires, j'avais mon boulot et tout ça. Puis ma femme, elle faisait son doctorat ici au labo de d'histologie et de biologie. Et c'est comme ça qu'on a, voilà, l'aventure de Rennes a commencé. Hein, et je me suis installé après la rue Jean Moulin. De Jean Moulin, donc on est parti un peu plus loin. Et puis après, tout de suite.
29: Et voilà. Est-ce que d'avoir écrit Ville de Jean, ça a aussi impacté votre rapport avec la ville de Rennes?
30: Non, pourquoi?
29: Bah, ça peut. Il y a beaucoup d'auteurs qui apprennent à connaître aussi plus en profondeur certaines villes en écrivant. Vous avez dit que par exemple vous aviez lu des choses sur.
30: Oui, le 30 ans, les 30 ans. C'était pour m'informer. Moi, je fais ça tout le temps. Je m'informe avant de partir à l'aventure d'un roman. Hein. Enfin, c'est un peu pour rendre hommage à ce quartier qui le mérite. Hein. C'est pas parce que je décris la drogue et puis le cliché. J'essaie un peu d'évoquer le. La misère dans laquelle les Villejeanais vivent, hein, il faut le dire. Hein. Être étiqueté Villejean, tout de suite sur un CV, vous avez un refus. Et ça, c'est le témoignage des jeunes et des étudiants que j'ai vus. Hein. Donc aujourd'hui, être de Villejean, c'est être d'un quartier à cliché, un quartier de drogue, un quartier. C'est un peu dommage, quoi.
29: Et pour les personnes qui nous écoutent, où est-ce qu'on peut retrouver et à quel prix? Est-ce qu'on peut acheter votre livre?
30: Écoutez, Ville de Jean, donc on le retrouve, vous allez à la librairie, vous le commandez, donc c'est facile, enfin, c'est sûr. Ou sur le site hedition.com.
29: Et bah parfait, merci voilà. Beaucoup, c'est noté.
0: Merci.
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0: Ça va. Le mardi, c'est Chronique Fake News dans 6h avant minuit, et ce soir, c'est Anna qui nous parle d'une infox.
3: L'OMS injecte aux enfants un produit qui rend stérile. Cette rumeur, des milliers de parents zimbabwéens la lisent en ce moment sur TikTok et Facebook. Elle est fausse, bien évidemment, mais elle tourne en boucle portée par des comptes très suivis à chaque fois qu'une campagne de vaccination est annoncée. Alors, le Zimbabwe a décidé de riposter en février 2026 avec une application mobile.
0: C'est quoi exactement cette application ?
3: Elle s'appelle Rere Mtuana et signifie « élever les enfants », une expression issue du Shona et du Ndebele, les deux langues nationales. C'est une adaptation locale d'un outil créé par l'UNICEF, déjà utilisé dans une quinzaine de pays en Europe et en Asie, avec plus d'un million d'utilisateurs. Le Zimbabwe est le premier pays africain à s'en emparer. Concrètement, un carnet de santé numérique, des rappels de vaccination, des conseils de nutrition, un suivi des étapes de développement de l'enfant. Elle fonctionne hors connexion, ce qui n'est pas un détail dans un pays où l'accès à Internet reste inégal. Et elle est disponible en trois langues, l'anglais, le Shona et le Ndebele.
0: Mais pourquoi une appli plutôt que, je sais pas, des campagnes d'information classiques ?
3: Eh bien parce que la désinformation est déjà sur les téléphones. L'idée est venue à une chargée de nutrition du ministère de la Santé, Shishikanda, après avoir vu en 2025 une influenceuse vanter les mérites d'un lait infantile en poudre plutôt que l'allaitement maternel. L'argument donné par l'influenceuse, ça ferait moins vieillir. Une aberration médicale servie comme un conseil beauté et vue par des millions de personnes. Mais derrière cet outil pratique, l'intention du gouvernement est claire, contrer la désinformation sanitaire en ligne.
0: Alors vu par des milliers de personnes, pas des millions, mais pourquoi ce problème est-il primordial au Zimbabwe ?
3: Le taux d'allaitement maternel est de 42%, en deçà de l'objectif de 50% prôné par l'OMS. Le retard de croissance chez les enfants de moins de 5 ans a grimpé de 23,5% en 2019 à 27% en 2025. Dans ce contexte, une fake news sur les vaccins ou sur l'alimentation infantile peut avoir des conséquences directes sur des vies. Et d'ailleurs, la désinformation sanitaire n'est pas un phénomène limité aux pays du Sud. En France aussi, à chaque campagne vaccinale, les mêmes rumeurs resurgissent, les mêmes accusations contre l'OMS, les mêmes théories complotistes recyclées. Ce qui est intéressant dans l'approche zimbabwéenne, c'est le choix du terrain. Plutôt que démentir les fake news après coup, l'idée c'est d'aller chercher les parents sur leur téléphone et de leur proposer une information fiable et utilisable au quotidien. en ne donnant pas un fact-check aride, mais plutôt une recette de légumes, un rappel de rendez-vous médical.
21: L'idée est bonne, mais est-ce que cette application fonctionne ?
3: Pour l'instant, l'application compte 6000 téléchargements zimbabwéens. À l'échelle mondiale, l'UNICEF note que seulement 5% des utilisatrices et utilisateurs restent actifs sur le long terme. Il est difficile de changer des habitudes qui sont parfois ancrées depuis longtemps. Et puis, les conditions parfois précaires des habitantes et habitants posent des défis difficiles à dépasser. Une mauvaise connexion Internet, des zones rurales mal desservies, des habitudes alimentaires liées à un pouvoir d'achat faible.
21: C'était la chronique Fake News signée Anna ce soir. On écoute le répondeur, on a un message.
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5: Coucou, 6 heures avant minuit. Je sais pas si tu sais, mais il y a une librairie en projet. Une librairie café jeunesse qui aimerait bien se monter à Rennes, qui s'appelle Les Gamineries. Alors pour l'instant, c'est juste un compte Instagram qui s'appelle librairie.lesgamineries et qui du coup met en avant plein d'ouvrages jeunesse qui répondent aux enjeux actuels du moment et qui ont l'air d'être raccord avec une autre vision de l'éducation et de la façon dont on traite la jeunesse, les enfants. Moi je sais qu'on a la courte échelle au centre-ville, mais bon, ça pourrait être bien d'avoir un peu plus de choix. Non pas que la courte échelle ça soit pas bien, mais bon, a-t-on vraiment trop de librairies dans sa ville et dans sa vie? Voilà, si ça vous dit d'avoir une librairie café jeunesse à Rennes, où il fait bon vivre et où les gamins, c'est juste pas des trucs chiants qu'on veut exclure des wagons SNCF, et ben, encouragez ce projet, allez donner de la force et peut-être un petit peu de chiffre.
21: Merci pour ce bon conseil, chère auditrice. Faites la même chose, donnez-nous vos bons plans à Rennes au 02 30 96 25 35. On vous écoute sur ce répondeur, on diffuse votre message à la fin de l'émission. Merci Timour pour la technique, à demain dans 6 heures avant minuit.

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0: Canal a vraiment fait, je pense, un vrai investissement qui fait la différence. Avoir les films de Carol Co, c'était une marque qui dépassait le cinéma français ou le cinéma européen. Quand on entre dans Carol Co, c'était le premier gros investissement international qu'on faisait. J'avais toujours besoin, dès lors qu'on se lance dans une aventure commune, de connaître la femme ou l'homme avec qui on allait faire un partnership. Je me suis donc pointé. La première rencontre, c'était dans leurs fameux locaux de Sunset. Vous savez comment ils ont démarré, avec l'un avec sa femme, l'autre avec sa petite amie, qui étaient leurs deux secrétaires. Mario et Andy prennent ce nom qui traînait, je crois, dans une société du Panama. Et Mario avait expliqué, ça ne veut rien dire, mais ça sonne bien, on l'appelle Carol Co. C'était vraiment le démarrage, on dirait aujourd'hui, d'une start-up du cinéma, quoi. Ils ont enchaîné les succès.
1: But now we come to a period that I call the battle for identity.

0: Salut les kids et bienvenue dans En attendant Godard, saison 18, épisode 40. Cette semaine, émission excès, mépris et invasion. Dès que le vent soufflera, on repartira. Dès que les vents tourneront, nous nous en allerons. Ne pleurez pas nos pères, on vit au fil de l'eau. Regardez votre enfant, il est parti marin. En soi, c'est pas marrant, mais c'était notre destin. Enfin bref, il est 19h et comme disait Peter, c'est l'heure. Eh oui, vous êtes bien dans En attendant Godard, l'émission de cinéma qui est les mieux que les autres, qui est les mieux que les autres. Et donc, vous l'aurez peut-être compris via cette citation d'une chanson de
1: Renaud.
0: Évidemment, nous parlerons ce soir de la sortie dans les salles françaises, 7 ans après sa sortie anglaise de Bait, le film de Mark Jenkins. Mais avant ça, nous parlerons d'un documentaire disponible sur OCS, si je ne m'abuse, Carolco, un rêve hollywoodien. Co-réalisé par Julien Dupuis et Jérémy Fauchou. Et ensuite, nous parlerons rapido presto de Colonie, le nouveau film de Sang Ho-yeon. Et pour parler de ce joyeux programme autour de cette table, il y a bien évidemment la fine fleur de la critique du Grand Ouest. À ma gauche, toujours à ma gauche, il y a carrément fleuré. Bonsoir Thibaut.
1: Salut Thomas, salut à toutes et à tous.
0: Il y a également deux retours parmi nous, ça faisait longtemps, le docteur Erwan. Bonsoir docteur. Et oui, parce que nous avons eu quelques petites semaines d'interruption, d'émissions spéciales, vous-même vous avez eu des problèmes de transport, tout ça, de travail.
2: À cause de la chaleur.
0: Quelle vie. Mon pauvre ami, quelle vie.
2: Ouais, bloqué à Lyon.
0: Oh là là. Alors ça.
2: Pendant 3 heures.
0: Nous sommes bien désolés pour vous.
2: Ouais. Tous les trains, c'est un truc, c'est un voyage où j'avais 4 trains à prendre et tous les trains avaient un problème. Soit ils étaient en retard, soit ils tombaient en panne.
1: Mais des problèmes différents.
2: Alors des problèmes différents, ouais,
1: c'est super.
2: Des problèmes
1: et
2: différents.
1: Ouais.
0: Ça vous apprendra, mon cher, à partir aussi dans des contrées obscures lointaines. À l'aventure comme si vous aviez 20 ans.
2: Voilà. Mais j'ai été vérifié que les montagnes étaient toujours là. Elles y sont.
0: Mais bref, vous êtes de retour parmi nous, docteur. Oui. Et donc, à la mise en son de cette émission, il y a Margot. Coucou, Margot. Avant de passer à la section critique de cette émission, quelques nouvelles neuves de tête de ligne.
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0: Alors les agendas locaux pour commencer, bien ça va être rapide hein, parce qu'il n'y en a qu'un et ça nous concerne, c'est le prochain film du dimanche soir qui sera le dimanche 28 juin à 20h15, proposé toujours par nous-mêmes et nos meilleurs ennemis du cinéma est mort. Vous aurez la joie de voir ou revoir, en tout cas de voir sur grand écran, le fabuleux Eega de S.S. Rajamouli. Voilà le film qu'il a fait en 2012, un film absolument merveilleux sur un pitch extrêmement, a priori extrêmement con.
2: Dans le titre français, Zobie la mouche.
0: Zobie la mouche, exactement. Donc sur un gars qui se fait buter, qui se réincarne en mouche et qui va se venger du gars qui l'a buté. Sur ce pitch après, a priori extrêmement Z, c'est un des meilleurs film d'action des 20 dernières années. C'est absolument formidable. Autre sinon, au niveau des sorties nationales, nous en reparlerons la semaine prochaine. C'est bien évidemment le nouveau film de Steven Spielberg, donc Disclosure Day, qui fait quand même 3-4 ans depuis The Fabelmans fin 2022 que le brave Steven n'avait pas de film. Donc il nous revient avec un film de science-fiction qu'il a coécrit avec David Koepp. On a très hâte de voir ça.
1: Comme pas terrible, hein.
0: Non, le département marketing, promo nul.
1: Oui.
0: Autrement, dans un autre genre, hein, c'est probablement nul aussi, mais meilleur en promo, c'est donc Le Vertige, le nouveau film de Quentin Dupieux. Hein, il va sortir a priori 3 films cette année. Hein. Il en avait 2 à Cannes déjà, donc là c'est celui qui sort,
2: C'est celui qui est avec Chabat qui est fait en
0: son film
2: en
0: image d'animation qui ressemble
2: en image d'ordinateur de
0: PS1
2: de 98,
0: de PS1 de merde là pour encore faire de la branlette. Mais nous en reparlerons probablement peut-être la semaine prochaine parce que Margot a envie de le voir. Moi, je passe mon tour, hein, j'en vois 1/5, ça me suffit largement. Hein. 1/5, encore sur 6 parce que qui tourne tellement vite que c'est incroyable. Hein. Peut-être que même d'ici la fin de cette émission, il en aura tourné un autre.
2: En même temps, c'est des films qui durent 1h05.
0: Oui, et qui pourtant paraissent déjà bien longs. Bref, Le Vertige de Quentin Dupieux.
2: J'irai peut-être voir.
0: Sinon, dans un tout autre genre, mais malheureusement, il ne passera pas à Rennes, il ne passe que au CGR La Mézière, qui est visiblement la meilleure salle quand même du bassin rennais. Donc il ne passe que à La Mézière, mais en VF, c'est le film de Pif Paf, The Furious.
2: Ah, ça se passe pas ailleurs?
0: Non.
2: Nulle part.
0: Ça ne passe pas au pâté, et ça ne passe sûrement pas à l'Arvor. C'est pas le Snobinard.
2: Ok, donc on
0: peut se le mettre sur l'oreille, on le verra d'une manière parallèle.
2: On rattrapera ça, écoute.
0: Exactement.
2: D'une autre manière. Oh, voilà. C'est ballot.
0: Oui, c'est ballot, on est bien d'accord.
2: C'est fort ballot même, je dirais.
0: Sinon, peut-être ce qu'on pourrait considérer le Quentin Dupieux américain, parce que c'est lui aussi son 3e film de l'année, Steven Soderbergh.
2: Ouais. Alors c'est son film en IA, lui.
0: The Christophers, non?
2: C'est pas celui-là, il y a plein d'IA. C'est celui qu'il a déjà tourné.
0: Probablement, c'est ça.
2: Ouais, parce qu'il y en a un autre où, paraît-il, il y a de l'IA.
0: Voilà, donc The Christophers, Steven Soderbergh, son 3e film de l'année, comme après Black Bag et Présence, hein, c'est pas mal. lui-même, on aura peut-être un autre d'ici la fin de l'année, on ne sait jamais. Mais... Autrement, il y a un film avec Isilde Lebesco qui s'appelle Ma famille chérie. Isilde Lebesco, je parie que ce n'est pas vraiment une comédie.
2: Non.
0: A priori.
2: Non.
0: Il y a la ressortie de Ghost in the Shell de Mamoru Oshii. Voilà, qui était, donc, il a pour le coup repasse cette semaine à l'Arvor. Hein. Ne pas confondre avec le film live action avec,
2: non,
0: avec
2: que j'avais oublié.
0: Scarjo et Takeshi Kitano.
2: Que j'avais complètement oublié.
0: Oui, comme tout le monde, comme les gens qui l'ont fait d'ailleurs. Et sinon, bah,
2: c'est vrai qu'il y a eu ça.
0: Pour vous, les jeunes, les mélomanes et les femmes de K-pop, vous pourrez voir au cinéma BTS World Tour Erang in Busan. Voilà. Tu vois ce que c'est BTS?
2: Oui, non, ça va quand même. J'ai un certain âge, mais voilà, je sais ce que c'est que BTS, et je sais ce que c'est. Enfin, je sais comment est-ce qu'on fait 6-7. Donc c'est
0: voilà.
2: Bon. Ah non, mais je suis. Attention, hein. C'est, non, mais.
0: Oh
2: attends,
0: là là là
2: attends.
0: Là là.
2: Attention.
0: Alors,
2: hein.
0: Alors là, ça me la coupe. T'as vu des jeunes récemment, des neveux, des nièces?
2: Ouais, ça m'arrive de voir des jeunes de temps en temps. En tout bien, tout honneur, bien évidemment.
0: Bien évidemment. Bref, nous allons passer à la section critique de cette émission et retourner à un temps que les moins de 20 ans malheureusement ne peuvent pas connaître, l'époque du pognon à outrance, du trop-plein de cocaïne, des excès de cinéma, une époque bénie que sont les années 90.
4: Des clips d'un seul coup, hors normes, très éloignés des patrons de studio de l'époque, qui avaient de l'ambition de faire des grands films qui allaient réunir tout le monde. Et ça, c'était extrêmement séduisant.
5: They had a reputation. My friend, a good friend, Andy Buono, was Mario's partner. We were both on Gary, of course, we met, and I wanted to work with him. Amazing story. He left Hungary at 13 by himself, without parents, in Hong Kong, and then worked his way up in Hollywood.
6: Mario Casar was, I think, a bit of a playboy, you know, enjoyed life. But he was very supportive, much more easygoing.
7: Mario Casar knew how to make a big movie, and a movie that would be a crowd pleaser. His dad owned movie theaters in Lebanon. His knowledge of cinema really served him well.
6: Andy was kind of the angry person. Mario was more relaxed, but probably less serious about the finances. No?
4: Il savait quand il dépensait trop. Andy était là pour dire, mais on, voilà comment on va faire. Il y avait un bon dialogue complémentaire entre les deux.
7: And those guys did have the sense to know what about those movies is saleable. And this was also important because they were all financed via pre-sales, which is basically you put a package together of a script, a star, and a director, and you go to territories. You go to France, you go to Germany, you go to Japan, and you just say, I'm gonna make this movie. How much will you pay me to show it in your territory? And based on this, the movies were completely financed before the cameras rolled. It was kind of genius.
0: Vous êtes toujours dans En attendant Godard sur Silab, et donc c'était un extrait du documentaire Carolco, un rêve hollywoodien, co-réalisé par Julien Dupuis et Jérémy Fauchou. Nous allons parler dès à présent pour revenir vers cette époque qu'on ne dirait pas forcément bénie, mais qui en tout cas était pour le moins chamarrée, donc de la fin des années 80 jusqu'au milieu des années 90. Ce sont donc documentaires qui s'intéressent, comme son titre l'indique habilement, à la firme Carolco, hein, qui a duré 20 ans pile poil, de 1976 à sa création jusqu'à sa banqueroute en 1989, avant de revenir de manière éphémère au moment notamment de la production de Terminator 3 sous le nom de C2, donc Carolco 2, donc firme créée par Andrew Vajna, donc d'origine hongroise, et Mario Casar, qui lui était d'origine libanaise, et donc l'association de ces deux businessmen et gentlemen du cinéma est née donc la firme Carolco, qui a produit une palanquée de films, comment dire, pour le moins excessifs, mais sacrément bien quand même, pendant une vingtaine d'années, même si la firme a surtout pris son envol à partir de 82 avec le premier Rambo, donc de Ted Kotcheff, avec leur vedette Sylvester Stallone, et les suites aussi donc qu'ils ont produit, en tout cas Rambo 2 et Rambo 3. Et à partir de ce gros succès qui fut un carton cosmique, ils se sont mis à avoir énormément d'argent et énormément d'attention. Et le film revient là-dessus, surtout à partir de ces périodes post-82, de comment en fait ces deux mecs qui n'étaient personne dans l'industrie hollywoodienne ont finalement réussi à challenger les grosses majors et les gros studios, donc que ce soit la Fox, Warner, Paramount et compagnie, en attirant à la fois les plus grandes stars du monde actoral, notamment les gros bras Schwarzy, Stallone, Van Damme et compagnie, et aussi des metteurs en scène qui avaient des véritables points de vue intéressants comme Paul Verhoeven, Adrian Lyne ou des gens justement qui venaient d'un certain cinéma européen plutôt d'action et puis de science-fiction comme Roland Emmerich. Et ils reviennent tous là-dessus en fait sur leur rapport avec la Carolco et sur ces années-là de cinéma, ces années extrêmement folle, qu'on pourrait appeler les années de la gabegie financière, hein, où clairement, ils étaient des gens qui avaient beaucoup trop d'argent et une gestion beaucoup trop aventureuse de leurs moyens financiers. Et justement, le film revient là-dessus, à la fois sur la personnalité de ces deux créateurs, donc Andrew Vajna, qui était plutôt, on va dire, le pragmatique, le véritable businessman qui savait tenir les comptes, et à côté, le créatif, mais qui n'avait aucune notion de la gestion des finances, qui était Mario Casar. Et donc ça revient justement sur ces deux personnages très hollywoodiens pour le coup, qui sont très flamboyants, qui sont très excessifs. Et les excès en fait se retrouvent à la fois dans la fabrication, dans la forme même des films, qui sont des, dire, quasiment des, pour certains, des blockbusters d'auteurs, ou en tout cas des films où les créatifs, que ce soit les scénaristes ou les metteurs en scène ou les acteurs, avaient très souvent champ libre. Et aussi les excès qui vont avec dans la production même des films, et évidemment dans les à côté, dans la promotion, dans les fêtes, dans où des quantités de pognon astronomiques coulent à flot, de la cocaïne, j'en parle même pas. Quand on voit les gens qui sont dans le documentaire, on sait clairement par quoi ils sont passés. Et justement, c'est là quand même une des beautés du documentaire, c'est d'avoir autant d'intervenants de qualité, parce que c'est ce que racontait Julien Dupuis, c'est que quand ils ont commencé à faire le documentaire, hein, qui a un tout petit budget de production, mais en tout cas, tous les gens qu'ils ont abordés pour apparaître dans le documentaire, ils ont tous dit oui tout de suite, parce qu'ils voulaient tous reparler justement de cette époque, on va dire, bénie pour eux, donc du cinéma. Malheureusement, il n'y a pas Mario Casar qui, jusqu'au dernier moment, valsait sur l'idée de oui ou non de faire le film, alors qu'il est en contact avec Julien Dupuis depuis plusieurs années déjà, mais lui disait non, finalement, je ne vais pas le faire, parce qu'il est, en gros, globalement, même s'il est toujours producteur depuis la chute de la Carolco, il se laisse plus ou moins vivre sur ses acquis et ses millions de dollars, mais en tout cas, il a moins cette volonté de vouloir apparaître de manière publique et de reparler de la banqueroute de ce studio absolument hallucinant et qui est une anomalie en fait dans le système hollywoodien de réussir à avoir autant de pouvoir et autant de puissance aussi vite. Et donc évidemment, la chute a une tête et que plus vertigineuse, même si on ne mettra pas tout ça que sur le compte de René Harlin, même s'il a évidemment sa part de responsabilité là-dedans, ce sacré margoulin de Finlandais, même si, comme on le voit dans le documentaire, justement, les problèmes financiers de Carolco, en fait, les ont suivis dès le début des années 90, malgré les énormes succès qu'ils pouvaient faire. Je pars un peu dans tous les sens, Thibaut.
2: Oui. ce qui s'appelle jeter la grenade dégoupillée, dire aux collègues.
1: Alors, on sait que Julien...
0: Il co-réalise, hein, c'est Jérémy et Jérémy Fauchou.
1: Et que Julien et Jérémy auraient peut-être voulu avoir un film différent, parce que Mario Casar n'intervient pas dans le film.
2: Cameron aussi.
1: James Cameron n'intervient pas Cameron également dans le film, mais néanmoins...
0: Il était aussi en contact avec Cameron, parce qu'il bosse avec lui à la Cinémathèque française, mais là, il est un peu occupé.
1: Mais
2: c'est compliqué.
1: Il faut quand même...
0: Il compte ses lingots d'or.
1: Il faut quand même remettre l'église au centre du village. Ce documentaire-là, ce portrait de cinéma, on pourrait dire ça comme ça, est un authentique film d'amour.
0: Qui est rare en plus, parce qu'on a rarement des films sur les sociétés de production. C'est plutôt souvent sur les comédiens, sur les
1: metteurs en scène. Sur des réals, mais surtout des acteurs, parce qu'on se souvient par exemple...
0: Mais côté prod, on a rarement ça.
1: Voilà, on se souvient du portrait formidable qu'il y a de Tom Cruise. Enfin, il y a un portrait de Tom Cruise qui était absolument
0: 52 minutes Arte.
1: Superbe. Il y a Jim Carrey.
2: Il y a eu aux États-Unis un documentaire plus long, mais assez similaire dans l'esprit sur la Canon.
0: Oui, exactement, qui date d'une petite dizaine d'années. Ouais.
1: Mais c'est un amour, en fait, c'est l'amour. En fait, il y a plusieurs types d'amour dans ce film-là. Déjà, il y a l'amour des réalisateurs envers un studio. Il y a l'amour de toutes ces personnes qui sont interviewées envers le studio. Il y a l'amour de Mario, parce que Mario Casar, il s'est dit dans le documentaire, mais c'est un authentique amoureux du cinéma. Parce que
0: c'est un vrai cinéphile. Hein.
1: C'est un vrai cinéphile parce qu'il il vient d'une famille qui était dans le milieu du cinéma au Liban. Et puis, c'est l'amour de nous, spectateurs et spectatrices, à la vue de la somme hallucinante
0: de Total Recall, de des Terminator films qui sont mentionnés. Universal Soldier.
1: Ça ne débande pas du début à la fin. Et je trouve que voilà, le documentaire, en effet, a le mérite d'exister parce que voilà, ça remet au centre quand même un studio. Comme tu disais, on était sur une forme de rébellion, ou du moins un pas de côté. On était sur du cinéma vraiment renégat à ce niveau-là. D'ailleurs, ils le disent eux-mêmes, nous, en fait, les majors, en fait, faisaient tout pour nous couler. Ils ne comprenaient pas notre système de financement, ils ne comprenaient pas notre système de...
0: Système de financement, d'ailleurs, parfois un peu opaque. Hein.
1: Oui,
2: À la limite de la pyramide de Ponzi, quand même.
0: Ouais, il y a clairement des fonds qui sont...
1: Voilà, bon...
0: C'est Hollywood.
1: C'est dit dans l'extrait que tu as...
0: Oui, sur le financement des films, d'aller chercher des investisseurs étrangers avant la production pour financer.
2: Ce qui n'est pas si bizarre que ça. Hein.
0: Non, maintenant, ce qui est plus le cas.
2: Mais ce qui est finalement peut-être plutôt une technique européenne, parce qu'il me semble que les Italiens faisaient ça aussi au Festival de Cannes, ils allaient au marché du film. Ça, c'est des trucs que j'ai dû entendre.
0: Alors justement, on parlait d'escrocs et de margoulins pour le coup. Ça,
2: et les mecs arrivaient avec une affiche.
0: À Cannes, il y en a plein d'affiches de films.
2: La Trauma, je me demande si la Trauma a pas fait des trucs comme ça aussi. Enfin,
0: mais pour eux, ça marchait pas.
1: Mais en tout cas, voilà, ça nous redonne, en fait. Ça nous conforte, ou du moins pour celles et ceux qui veulent découvrir ce que c'était la Carolco, ça permet une découverte de ce qu'était un studio et comment ce studio, en fait, a fait la nique à toutes les majors en produisant des films qu'on peut maintenant, je pense, qualifier d'essentiels dans l'histoire du cinéma contemporain. Par exemple, on pourrait à la trilogie Rambo avec un entretien, les extraits avec Peter MacDonald, le réalisateur de Rambo 3, sont absolument passionnant, et en fait tu vois comment le mec il arrive de nulle part et puis fait non mais je vais, il arrive à la douane et puis fait non mais je vais réaliser Rambo 3, oh putain
0: c'est bon, tu passes, vas-y.
1: La trilogie Rambo, bien entendu, le cinéma de Paul Verhoeven où on se rend compte de l'importance mais hallucinante et capitale de Total Recall.
0: Et de voir surtout à quel point tu peux faire un film qui coûte autant de pognon en étant aussi violent et en étant aussi peu soft, quoi.
1: Et bien entendu Terminator 2 de James Cameron, mais tous ces films-là ont un dénominateur commun, ce qui est dit dans le documentaire, c'est que c'est un film Carolco, et c'est un film Carolco, et c'est un film où il va y avoir une extrême violence. Il va y avoir quand même quelque chose à dire, parce que ce sont tous des cinéastes qui ont quelque chose à dire.
2: Mais il y aura de la fesse.
1: Surtout des guns.
0: Alors, ils ont quelque chose à dire.
2: Il y aura de la fesse.
0: Alors, pas tous, hein, parce qu'il y a quand même Roland Emmerich dans le tas aussi. Hein.
1: Mais Roland, il a des trucs à dire. Alors le problème,
0: Roland, il est hyper cool.
1: Roland est très content d'être là.
2: Il a juste une décoration d'arrière-plan un peu approximative.
0: Alors, la maison de Roland Emmerich, en fait, elle est décorée entièrement jusque dans la salle de bain avec des images de dictateurs mondiaux. Il y a genre Mao, Staline, Mussolini, et plein d'objets dans sa maison partout en forme de bites.
2: Ouais, bah tu vois, c'est marrant, je suis pas surpris en fait.
0: Il y a des reportages photos chez lui.
1: Mais en tout cas, ça
2: mode ses travaux.
1: Mais en tout cas, ça donne envie de se replonger, ça donne envie de découvrir ce absolument mythique qui est venu, comme il a disparu, de manière, comme tu le disais, de manière extrêmement stellaire. Hein, enfin, c'est une espèce d'étoile, c'est une espèce d'anomalie, une comète.
2: Non, mais ils sont arrivés au moment où il fallait.
1: Et ça arrivait au moment où il fallait, avec un goût pour le public. Ouais. Ils ont cerné le goût du public.
2: Ils ont pris le train du blockbuster en marche, mais avec une espèce de côté taré, en fait. Mais qu'on retrouve dans d'autres pays, en fait. C'est-à-dire, à la même époque, tu regardes à Hong Kong, c'est bien zinzin.
0: Début des années 80,
2: voilà, c'est ça. Et en fait, c'est-à-dire qu'il y a vraiment deux voies. En fait, les années 80, c'est ça, t'as vraiment deux voies. C'est une voie d'une sorte de conformisme audiovisuel fait pour la télévision. Et puis, les derniers feux, on va dire, le chant du cygne d'une espèce de, folie cinématographique qui appartient à Mario Casar, c'est plutôt un personnage des années 70 qu'un personnage des années 80, en fait.
0: Ouais, parce que Casar et Vajda, en fait, pour le coup,
2: derniers,
0: voilà. C'est une espèce qui n'existe quasiment plus, qui était véritablement des producteurs et pas des gars de studio. C'est-à-dire qu'ils avaient leur studio et c'était les majors qui distribuaient leurs films, donc Tristar et compagnie, Disney, je sais pas, machin, mais eux, ils étaient vraiment les producteurs. Comme à une époque, à peu près à la même époque, il y avait Don Simpson et puis Jerry Bruckheimer, il y avait Joel Silver, donc ce genre de vrais producteurs qui à la fois, ils ont une patte, parce qu'en fait on reconnaît la patte des producteurs dans les films, on reconnaît à la fois la patte des metteurs en scène, la patte des acteurs aussi parfois, mais il y a aussi un style de production en fait dans leurs films, qu'on reconnaît presque immédiatement, qu'on connaît un peu le cinéma de ces années-là, et c'est quelque chose qui pour le coup a quasiment totalement disparu, et c'était pour le coup, comme je le disais, vraiment des personnages romanesques de films hollywoodiens, quoi. C'est Gatsby le Magnifique, c'est vraiment des excès dans tous les sens. Avec les bons
2: flambeur,
0: côtés.
2: Et, flamboyant,
0: il y a toutes les anecdotes.
2: Tyrannique,
1: la fête dans l'avion, là. Enfin.
0: Le voyage à Cannes, c'est absolument hallucinant.
2: Ouais, mais c'était un autre Cannes aussi, quoi.
0: C'était, oui,
2: c'était Cannes des années 90, bon, ouais, c'était quand même cocaïne à tous les étages, grosse soirée, bon, c'était bon, quand même assez particulier. Moi, je trouve qu'il y a un aspect qui m'a intéressé, moi, dans le film, que j'ai trouvé bien, et que j'aurais presque même aimé voir un peu plus dans le film, c'est tout le truc sur les projets qu'on pas les projets.
1: Ah, ouais.
0: Oui, parce que ça revient beaucoup là-dessus.
2: Moi, ça, j'aime beaucoup. Moi, les...
0: Le mythique Isobar.
1: Ah ouais.
2: Qu'est-ce qu'on a loupé ça, alors, le fameux film sur les croisades,
0: de Verhoeven, évidemment.
2: Mais alors, et ce film dont moi j'avais jamais entendu parler, ce film
0: où de Stallone et Schwarzy en chien.
2: Non, alors il y a ça, et il y a celui avec Stallone dans une ville inondée par une tempête qui poursuit des braqueurs, ou à la fin, normalement il y aurait dû avoir un destroyer qui poursuit les braqueurs en
0: Die Hard pendant une tempête.
2: Non, mais voilà, et quand tu effectivement, et
1: plus ça, d'enfer.
2: Plus d'enfer, mais en taré, quoi. Plus d'enfer, mais en psychotique, quoi. J'aurais bien vu.
0: C'est pour ça qu'ils ont abandonné pour faire Cliffhanger.
2: Voilà. Et justement, alors là, pareil, c'est là où justement tu vois aussi c'est là où tu peux imaginer. Là, il y aurait vraiment une fiction uchronique. Qu'est-ce qui se serait passé si Carol Coe avait choisi de faire Crusade de Verhoeven et pas le fameux L'île aux pirates,
0: qui est pas si mauvais que ça,
2: qui est pas un mauvais film, qui est juste un film qui a coûté beaucoup trop cher. Et de toute façon,
0: et
2: en plus on est dans une période où il y a pas mal de films, des films nautiques, ça se plante, c'est-à-dire que je crois que Waterworld c'est peut-être un peu plus tard, mais c'est même période,
0: c'est
2: catastrophe, quoi. Enfin, c'est-à-dire des films où, en fait, on est à la fin des effets spéciaux organiques, on va dire. Les mecs mettent tout dans le
0: ça,
2: jeu.
0: C'est la transition.
2: On est à la transition, voilà.
0: Le post-Terminator 2, justement, qui est un peu
2: Post-Jurassic Park.
0: Post-Jurassic Park, voilà, où en fait, tous les années 90 jusqu'au début des années 2000, jusqu'au Seigneur des
2: Anneaux. On n'est pas encore à Titanic. On n'est pas encore arrivé à Titanic.
0: Il y a Starship Trooper qui arrivera, qui est la parfaite jonction entre des effets physiques et mécaniques et des effets spéciaux visuels numériques. Voilà, on est dans cette période charnière, quoi, où du coup, tout le monde expérimente à pleine balle, avec beaucoup trop d'argent, sans vraiment savoir où ils vont. Donc parfois, ça donne des choses grandioses, et parfois, ça donne vraiment des trucs qui se cassent la gueule, quoi.
2: Et L'île aux pirates, effectivement, ouais, c'est un film qui est connu. Alors, qui est connu aussi... Alors, moi, j'ai lu... ils n'en parlent pas trop dans le documentaire, mais il n'y a pas longtemps, moi, j'ai lu un article dans SoFilm sur le tournage de L'île aux pirates. Alors, ça, évidemment, ça demanderait à être débattu, mais apparemment, quand même, Rennie Harlin était quand même en mode genre mégalo de chez mégalo, quoi.
0: Bah...
2: Et il était marié à Gina Davis à l'époque.
0: Ce brave finlandais.
2: Elle, visiblement, a détesté le tournage. Elle a trouvé ça...
0: Ils avaient déjà tourné film avant, d'après le scénario de Shane Black, On verra jamais, qui avait déjà coûté bien cher et qui avait été un bon gros bide.
1: Alors que c'est un film hyper cool.
0: À l'époque où Shane Black était le scénariste le mieux payé d'Hollywood, justement parce que son scénario pour On verra jamais a été vendu aux enchères 4,5 millions de dollars, ce qui avait dépassé celui de Basic Instinct, ce vieux marmoulin de Joe Sterhart qui raconte ça, la vente aux enchères de Spec Script, quoi, ce qui est quand même clairement quelque chose qui ne se fait plus trop, et 4 millions de patates pour un truc qu'il a écrit sous coke et sous whisky
2: en 13 jours dans une chambre d'hôtel.
0: Voilà. Putain, c'est quand même beau le cinéma.
2: Ah bah là, c'est du cinoche à la Sam Peckinpah, quoi. Enfin, je veux dire, c'est à la fois des cinoches d'aventurier, des cinoches de Marc Goulin, quoi, en fait, quoi. Mais ce qui est bien, c'est qu'ils réussissent là où la Canon a échoué, quelque part. Enfin, la Canon a échoué. La Canon n'a pas totalement échoué, parce que c'est quand même rigolo de regarder des films Canon.
0: Mais c'est plus cheap, les prendre
2: voilà,
0: de
2: mais
0: Canon.
2: C'est plus cheap, voilà, exactement. C'est plus cheap. C'est du Chuck Norris. C'est, il doit y avoir un peu de Van Damme aussi, quand même. Oui. Mais c'est beaucoup du Chuck Norris, mm-hmm. dans mon souvenir. Moi, c'est beaucoup du Chuck Norris.
0: Un Jean-Luc Godard.
2: Oui, et un Jean-Luc Godard, voilà. Mais de la manière que, là, chez Carolco, t'as.
1: Un Costa Gavras.
2: T'as Music Box de Costa Gavras, qui n'est pas du tout, du tout, du tout un film d'action, quoi. Ou L'échelle de Jacob, film.
0: D'Adrian Lane, qui est aussi. Dans le documentaire.
2: Ouais, et film qu'on avait, film qui était repassé il y a pas longtemps à la revoir, que moi j'ai eu l'occasion de revoir et qui je trouve tiens. Mais tu vois, comme Angel Hart, il parle pas d'Angel Hart. Et c'est marrant parce que tu vois, quand je me suis dit, mais oui, c'est la Carolco, c'est normal que les deux films, il y a quelque chose de. Tu vois, tu sens une ambiance commune, tu vois, entre les deux films. Parce qu'effectivement, Angel Hart, c'est aussi.
0: À la fois, il y a aussi le truc que Line et puis Parker sont plus ou moins de la même école.
2: C'est des clippers,
0: de mise en scène,
2: ils sont
0: de
2: britanniques,
0: pub,
2: ouais. Ils viennent tous de l'école pubarde britannique. Bon, voilà, donc c'est. Apparemment, il a bossé avec Ridley Scott. Tony Scott, alors je sais plus sur quel film par contre il a bossé avec eux, à Carolco, sur quel film
1: Qu'il parle, disait un moment, il parle des frères Scott, mais
2: il précise pas sur quel film c'est. Il précise pas sur quel film c'est. Bon, j'ai un peu peur que pour Ridley Scott ce soit 1492, mais voilà.
0: Pas si mal. Mais t'es
2: pas objectif. Non, mais voilà. Et c'est vrai que, mais moi j'ai presque, je pense qu'il y avait presque, après je comprends, c'est la nécessité du format, il y avait presque de quoi tirer une mini-série, tu vois.
0: Non, mais en fait,
2: 5-6 épisodes d'une heure.
0: Julien, ce qu'il me racontait, c'est qu'il aurait bien fait au moins une heure et demie, mais que c'est pour la télé française. Non, donc il y a des contraintes de temps, donc ça dure 59 minutes. Alors, même si, évidemment, il y a énormément de choses à raconter. Non, même si
2: c'est déjà bien, en tout cas.
0: Le documentaire raconte déjà beaucoup. À la fois, ce que j'aime bien dedans, c'est que les intervenants sont clairement très nostalgiques de l'époque et ils racontent super bien, je pense, en enjolivant un petit peu la beauté des choses.
2: Il y a pas mal de scénaristes, donc ils racontent bien les histoires.
0: Il y a Stephen De Souza, il y a Joe Esterat, Ryan Lyne, tout ça. Mais en même temps, je trouve que le documentaire a le mérite de lui-même d'avoir suffisamment de recul sur cette période-là, en savant que quand même, en sachant que c'était quand même souvent des purs films, enfin beaucoup de purs films qui étaient produits, mais il y a aussi quand même, faut pas oublier que c'était clairement un truc absolument aberrant et avec toutes les dérives probables qu'il y a dans ce genre de système, à la fois de financement et puis le star system, quoi.
2: Mais ce que j'ai bien aimé aussi, c'est que le ton du film tu disais que c'est un film d'amoureux, moi je suis tout à fait d'accord, mais par contre c'est pas un film qui tombe dans la fan attitude nostalgique, tu vois, Stranger Things-esque, tu vois. Bon voilà, moi je trouve qu'ils ont j'ai vraiment apprécié le côté vraiment synthétique, c'est-à-dire qu'en fait quelque part effectivement la Carolco, moi je suis pas du tout un spécialiste, mais tu vois, ça reconnecte, tu vois, ça relie les points, tu dis ah mais oui, mais c'est vrai que ce film là c'est Carolco, puis celui-là aussi, et puis celui-là aussi, et puis celui-là aussi, et ça fait système en fait au bout d'un moment, et le film a ce grand intérêt là, moi je trouve, d'être suffisamment pédago et synthétique en fait pour que sans si tu t'es pas forcément trop intéressé mais que t'es quand même amateur de ce genre de cinéma, tu te ressouviens que ça et ça c'est la Carolco, et ça voilà, je trouve que ça donne une sorte de cohérence à l'ensemble, quoi. Je trouve que ça, j'ai trouvé ça plutôt appréciable.
1: Et puis c'est vrai que on ne rentre pas dans l'analyse filmique. Hein. Le but, c'est vraiment de faire.
2: Il y aurait de quoi dire aussi.
0: Mais c'est la prod, c'est pas les films.
1: C'est le portrait d'un studio. Donc, en effet, je trouve que c'est hyper intéressant d'avoir des réalisateurs et des scénaristes. Après,
0: des membres aussi de la Carolco au niveau production.
1: Au niveau prod,
2: notamment Dean Devlin, qui est quand même pas.
1: Et il y a le Dean Devlin
2: qui a un tout petit producteur.
1: Qui a beaucoup bossé avec Roland Emmerich, notamment. Mais est-ce que. Alors, ça, je ne sais pas.
0: Il y a le formidable Geostorm avec Gerard Butler, n'oublions pas.
1: Je ne sais pas, en fait, quels avaient été les contacts des réals avec des acteurs, par exemple. Moi, j'aurais bien. On a parlé de James Cameron, mais est-ce qu'un gars comme Stallone, parce que quand même, Stallone, là, on est sur la trilogie des Rambo et Cliffhanger. Donc, est-ce qu'il aurait pu avoir des choses à raconter?
2: Il aurait sûrement eu des choses à raconter.
1: Sachant que Stallone.
2: Après, je pense que c'est. Je pense que c'est
1: très bien de ses films, donc ça aurait été intéressant.
0: Après, Stallone, là, il est très occupé en tant qu'ambassadeur MAGA à Hollywood, donc.
2: Ouais, puis je pense que ça reste quand même des mecs qui ont des égos quand même surdimensionnés. Et qui se. Je pense.
0: Alors que là, pour le coup, c'est vrai que comme tous les gens qui sont interviewés dans le doc, c'est clairement des vieux et qui tournent plus des masses, ils n'en ont plus rien à foutre.
2: Ouais,
0: ils peuvent raconter.
2: Ils peuvent être francs sur le truc. Alors que bon.
0: On se reverra au Roland Emmerich, évidemment. Ouais. Roland Emmerich, qui est une anecdote très drôle sur Universal Soldier et Jean-Claude Van Damme. Je ne te filmerai pas faire faire ton grand écart. Par contre, tu auras les plus belles fesses huilées du cinéma.
1: C'est pour Stargate, non, que James Cameron vient pour le montage, ou c'est pour Universal Soldier?
2: Non, c'est sur un autre truc.
1: En
0: gros, c'est ça. C'est que les grosses vedettes qui passent dans les studios, qui viennent te dire quoi faire. Voilà, ça, c'est pas mal.
1: Et en fait, t'as l'impression d'avoir un.
2: T'as Walter Hill aussi.
1: Il y a Extrême Préjudice.
2: Ils ont produit des Walt. Oui, Reddit et tout.
1: Extrême Préjudice.
0: Et
1: t'avais l'impression de voir en fait une bande. C'est une espèce de bande. Organisée.
0: J'ai l'impression
1: clairement.
0: Que ce que vous voulez faire, c'est une genre de studio hollywoodienne à l'ancienne, quoi. Avec un pool de scénaristes, des pools d'acteurs.
2: Des techniciens qui reviennent d'un film à l'autre.
0: Mais personne. Ils étaient tous grassement payés.
2: La soupe devait être plutôt bonne.
1: Mais c'est vrai que là, il y a pas la petite musique nostalgique. En fait, tout le monde raconte ça avec.
2: Que ça leur manque à eux.
1: Avec impétence.
2: Eux, ça leur manque à eux, mais par contre, le film, lui, n'est pas. Ne plonge pas dans le. Oh, comment c'était trop génial avant, quoi.
0: Si c'était quand même pas mal.
2: Même si c'était super. Moi, c'est le cinéma de mon adolescence, donc. Clairement. Forcément.
1: C'est Madeleine sur Madeleine sur Madeleine.
2: Et puis bon, c'était effectivement, comme ils le disent dans le documentaire, c'était du cinéma pour les garçons, quoi.
0: Oui, quand même. Voilà. On peut le dire.
2: C'est plutôt du cinéma pour les garçons. Effectivement, c'était pas très paritaire. Mais quand t'étais un garçon en 95, t'avais exactement ce que ton petit corps bourré d'hormones voulait.
1: Après, même s'il y a eu comme des immenses stars féminines qui ont Gina Davis, Sharon Stone, Jessica Lange. Par exemple, mais bon, c'est vrai que c'était un petit peu.
2: Ça restait quand même.
0: C'est pas des rôles à Oscar.
2: C'est pas les films les plus féministes de la Terre non plus, quand même. Faut bien reconnaître, quoi.
0: Considère ça comme un divorce.
2: On pourrait trouver à redire aujourd'hui, quoi, ça c'est clair.
1: Mais le docu a le mérite d'exister, en tout cas.
0: C'est le témoignage d'une époque. Fallait y être.
2: Exactement. Mais par contre, effectivement, pour un jeune ado de 15 ans, qui écoute du métal par ailleurs, ça marchait très bien.
0: Des souvenirs émus de cette époque, docteur.
2: Ouais, même s'il y a plein de films que moi j'ai découvert beaucoup plus tard, que j'ai pas forcément découvert quand ils sont sortis. Moi j'étais un peu trop jeune pour Total Recall, même un peu trop jeune pour T2. En tout cas, mes parents trouvaient que j'étais trop jeune. Et j'avais pas de grand frère qui me montrait les trucs en secret, donc moi j'ai vu les choses.
0: Avec un père,
2: ça restait compliqué de capter la télévision, donc.
0: La TSF.
2: On était encore au cinéma muet.
0: Aller chercher le lupin au milieu des loups.
2: Et des sangliers, des sangliers sauvages. Donc mais j'étais un poil jeune pour une bonne partie des films. Donc moi j'ai plutôt découvert ça plus tard en fait, plutôt fin des années 90, début des années 2000, mais c'était tout aussi appréciable.
0: Donc c'est Carol Co, un rêve hollywoodien réalisé par Julien Dupuis et Jérémy Fauchou, disponible sur le câble, sur la télévision, mais probablement bientôt sur internet. Donc voilà qu'on vous recommande évidemment chaudement, et on espère soit une suite, soit une version longue qui nous racontera en long l'argent travers avec Mario Casar.
1: Avec Stallone. Schwarzenegger.
0: Andy Vajna est mort il y a une petite dizaine d'années, et Mario Casar, lui, est encore vivant. Et je recommande sur Andy Vajna un excellent article qui était paru chez Vanity Fair il y a en 2014. Excellent article signé Philippe Garnier, qui interviewait, qui revenait longuement sur la carrière justement de Andy Vajna.
1: Et Sharon Stone.
0: Ah oui.
1: Est-ce qu'on pourrait avoir le point de vue de Sharon Stone?
0: Ah oui,
2: ça serait bien.
0: Sur cette bande de garçons.
2: Ça serait bien.
0: Donc on va s'arrêter là, on va passer à toute autre chose, mais on se quitte avec un nouveau petit extrait du documentaire sur la chute du studio.
8: I think the other studios were happy that Carolco finally met its demise.
4: Le fait qu'ils allaient très vite, très haut, dérangeait. Quand ce sont les studios qui mettent en place le nouvel Hollywood, ça va. Et quand un studio va piquer aux majors, leur talent, leur tête d'affiche, voire certaines franchises, là, le système s'inquiète, ça les dérange.
9: C'est un monde fermé, qui se rencontrent dans le même restaurant, dans le même souffle, etc. Ils se connaissent.
10: Carolco weren't part of the big Hollywood machine, and so everyone tried to screw them over.
9: Je n'ai aucune preuve, mais je le pense. Je le pense parce que la dette qu'ils avaient, je pense, autour de 40-50 millions, je ne me souviens plus exactement, mais ce n'était pas tellement énorme par rapport à ce qu'ils avaient fait. Mais je pense que les grandes compagnies ont dit « fermez les yeux » jusqu'au moment où il y a eu quand même la pente, où ils ont dû pousser tout.
0: Vous êtes toujours dans Nathan Godard sur Syllab, et donc c'était un nouvel extrait du documentaire Carolco, un rêve hollywoodien de Julien Dupuis et Jérémy Fauchou. Et maintenant, dans un tout autre style, mais peut-être encore dans les excès, c'est le nouveau long-métrage de Sang Ho-yeon, le troisième film de sa trilogie sur les infectés, après donc le dernier train pour Busan et Peninsula, et qui nous revient donc avec Colonie. Moi, personnellement, j'ai lâché l'affaire parce que Peninsula, j'avais trouvé ça très largement insupportable. Mais vous, docteur, qu'en avez-vous pensé de ce film d'infectés ?
2: Eh ben moi j'ai trouvé ça pas mal. Moi j'avais été.
0: Ah ben voilà, merci docteur.
2: Moi j'avais été aussi plutôt intéressé par Dernier train pour Busan, plutôt déçu par Peninsula, et je trouve que là il revient plutôt à la formule Dernier train. Ce que je trouve plutôt pas mal. Donc je trouve que ça rattrape le. Il y a moins l'effet de surprise évidemment de Dernier train pour Busan, mais il y a quand même une très bonne idée de base de scénario en fait, et qui est plutôt bien transcrite sur le plan visuel. C'est l'idée que c'est donc ça se passe dans une tour hein, pour aller très vite. Hein, c'est un mélange en fait entre REC et World War Z. En gros. Mais
0: un bon film et une merde.
2: Voilà, mais c'est mon avis, c'est quand même moins bien que REC, mais par contre, c'est quand même vachement mieux que World War Z. C'est-à-dire que c'est World War Z si les mecs, s'il y avait un scénariste qui avait un peu réfléchi à comment écrire son histoire.
0: Et un metteur en scène, voilà. Et un acteur concerné.
2: Voilà. Voilà, et là, en fait, le truc, donc, c'est en gros un groupe de scientifiques, enfin des scientifiques qui se retrouvent pour une espèce de raout fait par une espèce de patron de New Tech, voilà, qui veut faire des expérimentations pour qu'on puisse communiquer mieux les uns avec les autres, voilà, avec une espèce de truc comme ça, un peu technoscience, un peu bidon. Sauf que manque de bol, il a viré un de ses laborantins qui veut se venger, qui est donc le grand méchant de l'histoire et qui est particulièrement insupportable, qui est un jeune acteur mais qui joue super bien la petite ordure et donc il va injecter, donc il va contaminer, il va le patient, enfin il va contaminer le patron de la boîte qui va devenir infecté, qui va infecter tous les autres à son tour, et donc au bout d'un moment nos personnages se retrouvent enfermés dans la tour avec donc un petit groupe de survivants parmi lesquels une jeune femme scientifique qui doit survivre à tout ça. Mais la bonne idée du film que les infectés apprennent au fur et à mesure et qu'ils agissent en fait comme une intelligence collective, un peu comme des insectes ou des fourmis ou des choses comme ça, ce qui fait qu'en fait ils se transmettent télépathiquement des informations, et en fait ils évoluent au fur et à mesure, donc du coup ils deviennent de plus en plus dangereux au fur et à mesure que le film avance. Et ça c'est plutôt bien, parce que franchement moi j'avoue que le film est assez, on va dire, c'est sur des rails, hein, donc il n'y a pas de grosses
0: surprises.
2: Comme
0: le dernier train, c'est sur
2: voilà,
0: des rails.
2: Exactement. Il n'y a pas de grosses surprises, mais il y a quand même cette idée d'apprentissage qui fait que finalement les enjeux du film sont redéfinis de manière perpétuelle. C'est-à-dire que, et je trouve que c'est assez intéressant parce
0: un
2: que
0: film
2: là, où tu,
0: sur la pédagogie.
2: Là où tu pourrais, dans une logique de jeu vidéo, tu sais, avec des monstres qui ont une routine, et là tu es plutôt dans une logique alien isolation où les monstres s'adaptent aux héros au fur et à mesure, voire même jusqu'à les imiter physiquement, c'est-à-dire ils voient des choses et ils essayent de répéter ça physiquement, donc ça donne des espèces de panneaux, enfin de peinture un
0: Mathilde.
2: Peu de peinture un peu baroque, de peinture un peu de composition picturale un peu baroque, voilà, avec une imagerie justement un peu grotesque, un peu sur la fusion, avec beaucoup de il y a un petit côté de sadness, hein, beaucoup de bave, beaucoup de fluide, moins violeur mais plus baveux que dans The Sadness, voilà, donc un film moi j'ai trouvé qui est pas forcément le film de, ça ne sera pas forcément le film de cette année, mais par contre un film de Zombar tout à fait bien troussé. Merci. Avec des acteurs tout à fait convaincants.
0: Docteur, voilà. Et sur Alien Isolation, je vous recommande la conférence qu'avait donnée notre camarade Jean-Baptiste Massuet au Ciné TNB justement sur le jeu Alien Isolation, et qui est toujours visible sur la page YouTube du TNB. C'était passionnant.
2: Et puis il y a un petit arrière-plan un peu satirique sur la société coréenne.
0: Voilà.
2: Une petite métaphore, sur l'intelligence artificielle qui va tous nous bouffer. Enfin voilà.
0: Merci
2: ça,
0: beaucoup.
2: Ça se passe très bien.
0: Docteur, on va passer à toute autre chose, mais on va quand même parler de gens qui en bouffent d'autres, mais de manière plus métaphorique. On va se diriger vers la cornouaille.
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0: Vous êtes toujours dans En attendant Godard sur Syllab, et donc c'était un extrait de la bande originale du film Bait avec le morceau Winner Stays On, composé par Mark Jenkins, qui est aussi le metteur en scène donc de ce film Bait, qui sort en France que maintenant. Donc il est sorti la semaine dernière, alors que c'est un film qui date de 2019. Moi je me rappelle que je l'ai vu, je crois que je l'ai vu à peu près au moment du confinement, au moment du Covid, soit le premier ou le deuxième confinement, je ne sais plus, et je ne pensais pas que ça resterait, que ça sortirait un jour en salle, d'autant qu'entre temps Mark Jenkins a réalisé un autre film de fiction, Ennis Men, et son dernier film Rose of Nevada sort aux États-Unis en ce moment même. Il a été acheté pour la France, donc espérons qu'on l'aura dans pas très longtemps. Donc c'est quelqu'un qui travaille, on va dire plutôt depuis le début des années 2000, dans le court-métrage et dans le long-métrage documentaire, et c'est quelqu'un justement qui vient de cette... Donc de la Cornouaille, qui est au sud-ouest de l'Angleterre. Et donc il s'est souvent intéressé à cette région-là, soit dans les îles, soit sur la côte. Et en l'occurrence, Bait, ça se passe sur la côte. Sur des marins dans ce petit port de pêche, histoire de deux frères. Il y en a un qui a arrêté la pêche pour aller être traîne-couillon de touristes pour faire des tours sur la côte. L'autre est resté marin, mais comme il n'a plus de bateau, il le fait. Donc la pêche à la main sur la terre. Et évidemment, ils sont en prise avec la gentrification de l'île, où plusieurs bourgeois arrivent pour acheter des maisons. En l'occurrence, notamment un couple principal qui font Airbnb. Et donc, ça va être les tensions à la fois avec les nouveaux habitants, les tensions entre les frères, et bien évidemment, des deuils qui se rajoutent par-dessus et différents drames. Mais finalement, ce qui compte le plus, ce n'est pas le scénario strictement dit, puisque ça, en gros, c'est plus ou moins balisé, plus ou moins attendu, mais ce qui est intéressant, c'est évidemment toute la mise en scène de Mark Jenkins, puisqu'il a tourné ça en pellicule, en 16 mm avec une caméra Bolex et des bobines de 30 mètres, sans aucun son direct, tout est post-synchronisé, à la fois les sons d'ambiance et puis les dialogues, bien évidemment. La beauté de la chose, c'est à la fois ce grain très particulier du 16 mm, mais pour filmer des choses contemporaines, une vision de la mer, ou en tout cas de la côte, évidemment, qui n'est pas sans rappeler les films de Jean Epstein, donc d'il y a un peu plus d'un siècle déjà.
1: Ou de Flaherty.
0: L'homme d'Aran, notamment. On va dire ce genre de cinéaste de la côte, ou en tout cas cinéaste de l'élément marin, qui, avec ce genre d'images, ont été extrêmement marquants et qui restent toujours extrêmement impressionnants maintenant. Et donc, on retrouve tout ce genre d'éléments dans le film de Mark Jenkins, dans la politique d'utiliser un certain type d'imagerie qui est liée avec son discours, et qu'on retrouve en plus dans son film suivant, Ennis Men, qui n'est pas encore sorti, mais que je trouve encore plus beau que Bait, mais en tout cas, déjà dans Bait, il y a des choses en termes de mise en scène qui je trouve extrêmement impressionnantes. Thibaut.
2: Oui, alors, autant sur le documentaire de la Carole Coe, je parlais de film d'amour, ici c'est vraiment un film de la confrontation, parce que tout le film, tout le système de production peut être vu et lu à l'aune de ces multiples confrontations. En effet, tu le dis, il y a un système de prod, ou du moins de réalisation, 16 mm, une image extrêmement sale, mais en même temps avec des thématiques très contemporaines. La gentrification, bien entendu, la désertification, ou du moins la perte des emplois traditionnels, si on peut dire ça comme ça, les confrontations au sein d'une même famille, les confrontations au sein d'un même petit village. Et du coup, ça, c'est un film qui est en même temps, et qui fait confrontation également chez le spectateur, parce que c'est un film qui est à la fois extrêmement passionnant, expérimental, ou politiquement, socialement, tu sais où il veut en venir. Et en même temps, c'est un film avec un rythme très langoureux, peut-être lent, trop lent pour certaines.
1: Il y a des gens qui vont rester à la porte, hein, ça c'est sûr.
2: Clairement. Mais du coup, c'est une proposition de cinéma, clairement.
1: Voire même un dispositif.
0: Ah, j'y attendais, voilà. Merci.
2: C'est une proposition qui est très rare, en fait, au cinéma. Et je trouve que Bait est un galop d'essai, parce que, enfin, pas un galop d'essai, mais. Pour ma part, dans le cinéma de Mark Jenkins, c'est mon galop d'essai. Par la suite, j'ai enchaîné avec Ennis Men, qui est un film absolument incroyable, beaucoup plus radical. Et là, tu pourrais te dire que dans Bait, cette radicalité qu'on va retrouver dans Ennis Men manque un petit peu. En fait, c'est comme si le réalisateur était lui-même dans sa propre confrontation entre j'ai envie de faire un geste de cinéma extrêmement puissant, mais en même temps,
0: faut, beaucoup de grands mots dans cette chronique.
2: Faut pas que je perde non plus trop mon spectateur, ma spectatrice. Donc, il y a une espèce d'entre-deux. Cet entre-deux est un défaut et en même temps, c'est une immense qualité qui fait qu'on est devant un film.
0: C'est un pur film de mise en scène, par contre.
2: Est-ce que c'est un film surprenant ? Je ne sais pas. Est-ce que c'est un film surprenant ? Je ne sais pas, mais en tout cas, c'est un film où alors, on a parlé de cinéma renégat ou cinéma de pas de côté, ici, clairement. Et dans cette, juste pour terminer, dans ce système de dans le système sonore, le traitement sonore chez Barry Jenkins est hyper intéressant. Alors, dans Inisman, c'est complètement taré. Mais ici, et comme dans Inisman, il y a une, comment dire, une importance très puissante de l'outil radiophonique, de la radio, qui nous raconte des trucs, en fait, mais des trucs extrêmement graves. Hein. Ça parle de Brexit, ça parle de tourisme, ça parle de...
0: De violence sociale.
2: Ça parle de violence sociale, qui est extrêmement importante. Et puis, il y a un rapport au... Alors, le terme français, c'est des close-up, en fait. T'as l'impression que c'est un cinéaste qui ne filme qu'avec des plans de coupe. Et c'est extrêmement surprenant de voir ça.
0: Il en parle en plus en entretien qu'en fait, il fait beaucoup de plans sur les pieds notamment.
2: Voilà, des plans de coupe ou des objets qu'on va déposer sur une table ou avec des cadrages ultra resserrés alors que tu es en train de parler de la mer.
0: Parce qu'il n'y a pas de multicam justement, donc en fait, il capte juste des... En plus, c'est en pellicule, c'est en

0: étudiant ou du film de famille. C'est-à-dire qu'à certains moments, effectivement, on a l'impression qu'il a réuni des potes à lui et qu'ils ont tourné un film dans le fond du jardin, quoi. Ce qui n'est pas totalement vrai, évidemment.
1: Non, c'est faux. C'est extrêmement maîtrisé.
0: Parce qu'il y a pas mal de plans, notamment justement les plans sur la mer, par exemple. Les plans sur la mer, là, pour le coup, sont très Jean Epstein, sont très Flaherty. Donc, c'est des plans où il a bien réfléchi, sans noir et blanc.
2: Qui sont conscientisés.
0: Voilà, exactement. Et puis il y a plein d'effets de montage. Il y a plein de trucs sur le montage qui font que c'est un film qui a quand même été. C'est pas un film tourné à l'arrache, même si. En fait, c'est ça qui est marrant. Moi, j'ai mis un petit quart d'heure avant de rentrer dans le film. C'est-à-dire le temps de me remettre en fait dans une esthétique qui est en fait une esthétique disparue en fait. Et il y a un côté presque langue morte en fait dans ce film-là. Mais c'est ce qui, moi, je trouve, lui donne sa beauté aussi, c'est le fait de réactiver finalement des esthétiques cinématographiques qui ont disparu.
2: Mais c'est vrai que, par exemple, à l'inverse d'un mec comme Robert Eggers, c'est Margot qui me le signalait. Il est sorti en fait la même année que The Lighthouse, où on pourrait penser que ça convoque la même esthétique, en tout cas, le même mode de pensée, mais ils font des choses radicalement différentes. Autant Eggers, c'est dans quelque chose de presque fétichiste.
0: C'est quelqu'un qui est sur le pictural, Eggers. C'est quelqu'un qui conçoit ses plans comme des tableaux. Et ça, c'est un truc qui existe déjà depuis The Witch. Alors que lui, il conçoit pas ses plans comme des tableaux, il conçoit ses plans à la fois comme des plans de ciné de films étudiants et aussi comme des plans de documentaires free cinéma fin des années 50.
2: Ouais, ça fait.
0: J'ai vraiment pensé à ça. Le fait d'avoir des plans courts, le fait d'avoir de la post-synchro, de jouer sur la matière sonore comme ça, moi j'ai vraiment pensé au. Pas tellement finalement au long métrage de fiction de Karel Reyes ou de Tony Richardson, mais plutôt.
1: Grierson, enfin les.
0: Voilà, alors Grierson d'un côté, mais aussi, tu vois, les documentaires. We Are the Lambeth Boys et ce genre de. Les documentaires sur la jeunesse, tu vois, sur la jeunesse britannique de fin des années 50, où tu as vraiment l'impression d'assister. C'est d'avoir une espèce de captation de quelque chose qui existe en vrai, en fait. Et là, t'as un peu ce. C'est-à-dire que c'est d'ailleurs.
2: Le côté naturaliste, ouais, faussement naturaliste.
0: Et du coup c'est un peu paradoxal, parce qu'à la fois, t'as ce côté, entre guillemets, fabriqué avec un jeu d'acteur assez brut, mais qui n'est pas naturaliste, c'est-à-dire que le jeu d'acteur n'est pas naturaliste, la manière de filmer n'est pas naturaliste, et pourtant tout est tourné en décor naturel.
2: Donc, ça donne l'illusion
0: exactement.
2: Du naturalisme.
0: Donc en fait, tu es dans une espèce de confrontation entre le réel et l'artificiel, mais qui finalement, du coup, ramène justement à des films comme ceux de Flaherty ou comme ceux de Grierson, avec justement cette manière de traiter le documentaire sous forme de fiction ou le free cinéma de la fiction sous forme en utilisant des armes du documentaire. Donc moi, je trouve que c'est un film, je trouve que l'intérêt principal de ce film-là, au-delà de l'histoire qu'il raconte, c'est effectivement le fait de s'inscrire en fait dans des influences qui sont finalement pratiquées, pas si parcourues que ça par le cinéma, qu'il soit britannique ou autre d'ailleurs, mais par le cinéma d'aujourd'hui. Et j'ai trouvé que alors j'ai pas vu Ennismen encore, donc je vais regarder ça, mais j'ai trouvé ça assez.
2: On en parlera, de toute façon, je pense qu'en Rose of Nevada sortira en France.
0: Je suis assez curieux de voir ce qu'il va faire ensuite, c'est-à-dire jusqu'où il peut mener cette esthétique, est-ce qu'au bout d'un moment il va briser avec ça complètement. On a presque vraiment le sentiment de voir la naissance d'une espèce de cinéma, mais qui est en même temps un cinéma qui est complètement inscrit dans des cinémas d'il y a 80 ans, quoi, en fait. Et c'est, sans que ça soit vieux con, sans que ça soit passéiste. Et c'est pas du tout inintéressant.
1: Juste pour terminer, et je pense que c'est une influence majeure, tu parlais de ce côté film d'étudiant, film de famille. Qui est le cas.
0: Il y a un côté de Lynchien, il y a un côté Eraserhead à un certain moment.
1: Mais en même temps, c'est un film qu'on peut qualifier de arty, mais au sens noble du terme, pas au sens péjoratif. Et moi, dans ce film-là, et en même temps dans Ennismen, moi, je trouve qu'il y a une influence qui me paraît évidente. C'est comme si, en fait, on voyait Andrei Tarkovsky en train de filmer La Mer. Et je vois, dans ce film-là, je vois du Stalker dans la façon dont il filme la matérialité d'un espace, ou du moins des éléments qui imprègnent cet
0: mystique,
1: espace.
0: Espèce de mystique de la nature.
1: Et plus le côté un petit peu mystique.
0: Mais pour moi, il y a quelque chose de Lynchien quand même dans ce film-là, dans certains effets sonores, dans cette espèce de sentiment de tension permanent qu'il y a. Enfin voilà, moi j'ai trouvé aussi.
2: Il y en a pas ailleurs.
0: Voilà, moi j'ai trouvé aussi des petits. Je me suis dit, tiens, il y a du free cinéma, tiens, il y a du doc, là, il y a du docu, là, il y a du Lynch.
2: Il y a à manger.
0: Mais c'est plutôt bien, c'est plutôt bien digéré.
1: C'est vrai que la question du documentaire anglais, parce que quand j'ai convoqué John Gerson, en effet, c'est pas du tout le free cinéma, il a plus.
0: C'est plutôt.
1: c'est plutôt, hein, c'est le documentaire.

0: terre anglais, mais il était quand même dans cette logique-là, parce que Gerson est allé filmer des pêcheurs.
1: Oui, c'est lui qui a produit L'âme d'Aran. Enfin,
0: ou quand on filme les travaux, la poste anglaise, tout ça. Ouais. Mais donc, dans une belle histoire du cinéma britannique.
2: Ouais. Merci messieurs, donc c'est Bait de Mark Jenkins, encore dans les salles. On va passer au coup de cœur.
3: C'est nul, nul, nul, nul. Aucun goût. 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Goût de chiotte.
2: Les coups de cœur carrément fleuraient.
0: Les coups de cœur, moi, ça va être un grand petit film ou un petit grand film. Ça va être Les Géants de Bully Lanners, où trois adolescents...
1: Le Stand By Me belge.
0: Voilà, essayent tant bien que mal de rentrer dans l'âge adulte.
2: Stand By Me.
0: Les Stand By Me, bien entendu. Les Goonies, bien entendu. Moi, j'ai aussi pensé à l'autre rive de David Gordon Green. En tout cas, un très beau film pétri d'humanité.
2: Merci.
0: Avec des grands espaces qui n'en sont pas.
2: Je suis bien d'accord. Docteur.
1: Alors moi, ce sera...
2: espèce de geek.
1: Voilà, une série inspirée d'un jeu vidéo. Donc ce sera le Fallout, dont je suis en train de regarder la première saison. Avec ce bon vieux Walton Goggins. Qui adopte un ton plutôt satirique. Moi, que je trouve assez bienvenu. Avec quand même un petit fétichisme qui attire titre personnel pour avoir joué au jeu, me plaît bien parce qu'il y a plein de détails d'arrière-plan où tu fais « Ah, ils ont pensé à ça,
2: ils ont pensé à ça. »
1: Bah, pas forcément le fanservice, mais comme c'est une franchise de jeu à laquelle je joue depuis le premier opus à la fin des années 90, et même si je suis assez réservé sur ce que Bethesda a pu en faire, j'ai une certaine affection pour cet univers de Fallout et je suis assez content de voir que les premiers épisodes, j'espère que ça va pas se devenir catastrophique, mais je suis content de voir que les premiers épisodes me satisfont pour l'instant. Voilà.
2: Merci docteur. Alors moi ce sera deux choses. Premièrement, un film de 1984, Voleur de désir, aka Thief of Hearts de Douglas Day Stewart. Film extrêmement dans son jus de 1984, la musique de Harold Faltermeyer, des néons,
1: du sax reverb,
2: du saxophone, Stephen Bauer, de l'érotisme soft, des beaux intérieurs. Si vous êtes fan d'architecture d'intérieur, ce film est fait pour vous. Fondamentalement, il ne se passe pas énormément de choses et pourtant, ça se regarde extrêmement bien. C'est un film très agréable. Je ne sais pas si c'est vraiment recommandable, mais c'est quand même hyper chouette à regarder. La musique, les chansons sont mortelles. Ça dégouline de synthé dans tous les sens. Hein. C'est merveilleux. Et dans un tout autre jour, j'espère qu'on en reparlera bientôt, peut-être à l'occasion de la sortie du deuxième dans un mois. C'est La Bataille de Gaulle, L'Âge de Fer de Antonin Baudry. J'ai pris énormément de plaisir. Pour l'instant, c'est clairement dans mon top de l'année et il n'est pas dernier. J'adore le ton adopté. Benny Magimel est magistral comme tout. C'est un film passionnant sur lequel il y a énormément de choses à dire. Donc, La Bataille de Gaulle, L'Âge de Fer, c'est trop bien. Merci, messieurs, d'avoir participé à cette émission. Merci, Margot, à la mise en son. On se retrouve la semaine prochaine pour parler notamment de Steven Spielberg. D'ici là, portez-vous bien. Prochaine émission, prochaine édition. Ah, ciao, bonsoir.
0: Salut. Salut.

0: Salut à toutes et à tous, bienvenue dans Sortez les briquets, l'émission qui allume la radio syllabe. Je m'appelle Anna et j'ai le grand plaisir de vous présenter un album de mon choix ce soir. Si vous suivez Sortez les briquets depuis longtemps, vous savez que j'aime bien le R&B, rap, soul et parfois aussi un peu de jazz. Et cet album a tout. Je parle de This Music May Contain Hope de la nouvelle star anglaise Ray. Comme le titre pourrait le suggérer, le thème de l'album est de surmonter des difficultés et de retrouver la joie de vivre. Ray organise ses chansons en quatre saisons, commençant avec l'automne, suivi par hiver, printemps et finalement, dans toute sa joie, l'été. L'album est plein de surprises, on oscille entre des titres modernes comme Lifeboat, un numéro plutôt électro dancehall, qui s'enchaîne avec I Hate the Way I Look Today, du glamour façon old Hollywood. Dans ce style, le titre Where's My Husband a déjà eu beaucoup de succès en tant que single. Ray rajoute beaucoup de parties parlées, ce qui fait pour moi de cet album presque une pièce radiophonique. Tout de suite, Ray avec son album This Music May Contain Hope. Bonne écoute!
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1: C'était Ray avec son album This Music May Contain Hope. Normalement, elle finit par 6 minutes de remerciements, mais parce que l'album est déjà assez long, j'ai dû le couper, puisque malheureusement notre temps ensemble est limité. J'espère que j'ai pu vous faire découvrir cette œuvre plein de surprises et que ça vous a plu. Je vous souhaite

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0: Bonsoir à tous, vous êtes bien dans Kill et Vilaine, votre émission de métal sur Syllabe. Il est 21h. J'espère que vous allez toutes et tous bien. Ici Romane, comme d'habitude. Et comme d'habitude, nous sommes aussi avec Pierre. Bonsoir Pierre.
1: Bonsoir.
0: Comment tu vas ?
1: Je suis tout en sueur.
0: Oui, moi aussi.
1: En vrai, ça va. Il faut qu'on vous raconte ce qui s'est passé avant. Parce que...
0: Alors, il faut savoir que moi, quand j'arrive ici pour l'émission du mardi soir, j'arrive toujours à peu près 1h30 avant. Comme ça, j'ai le temps de tranquillement imprimer mon texte, mettre les sons à l'intérieur du serveur, etc., etc. Les petites démarches avant de commencer l'émission. Et là, j'avais oublié ma clé USB. Panique. J'ai cherché des clés USB partout dans la radio. J'en trouve une qui m'annonce un temps de transfert pour 2 gigas de fichiers, je crois, de 45 minutes. Du coup, je suis en mode, bon, je vais essayer de faire un oui transfert. Pareil, c'est super. Et puis, je finis par avoir un éclair de génie. À un moment donné, je me dis, je vais aller trouver une carte SD dans un Zoom. Je transfère sur la carte SD. Et au moment où j'arrive sur le PC, il n'y a pas de lecteur de carte SD.
1: Et après, c'est que le début. Hein.
0: Et au final, j'ai fini par trouver une clé USB qui fonctionnait. Je transfère les fichiers sur le PC. Et là, au moment de configurer le cartoucheur, donc l'endroit où on installe tous les sons pour pouvoir les jouer pendant l'émission, l'ordinateur freeze. Plus de réponse. Tu commences à paniquer, à un petit peu m'énerver. Et c'est à ce moment-là que tu arrives. Donc, tu peux raconter la fin de l'histoire, Pierre.
1: C'est à ce moment-là que j'arrive. Ouais, je vois le truc qui est décalé totalement. Je pense qu'il y a eu un... Il y a eu un souci au niveau de la prise.
0: Je ne sais pas du tout.
1: DVI, VGA, je ne sais pas.
0: Je ne sais pas. C'est un moment donné, j'ai cliqué sur un bouton et ça.
1: Bon, je pense que c'est la résolution. Il y a une prise qui a été.
0: Oui.
1: Qui est mal branchée. Ça a changé la résolution. Ça a frisé l'application. Et du coup, impossible de fermer le programme. Donc, on a juste redémarré le PC.
0: Mais au fait, on a voulu l'éteindre au début. Il fallait un mot de passe qu'on n'avait pas. Et du coup, on pouvait redémarrer au final. Mmh. On est là ce soir. Je ne sais pas quel dieu nous regarde, mais on leur remercie parce que...
1: Mais je suis sûr, en débranchant et en rebranchant sur la prise, ça aurait pu remettre à zéro.
0: Ouais, moi, ça a joué un petit peu avec mes nerfs quand même. J'étais un peu à deux doigts du craquage. J'étais en mode, reste professionnel, Romane, reste sérieuse. Tu es à l'antenne à 21h, il faut que tu trouves une solution de toute façon. Et au final, on est là et tout fonctionne. Ouais. Donc, merveilleux.
1: Incroyable.
0: On continue avec ce que j'avais normalement écrit sur ma feuille. Ce soir, on va explorer un thème assez particulier, d'autant plus que nous allons le traiter sous forme de docu-fiction. Un exercice qu'on avait déjà tenté il y a quelques mois avec Tristan sur le thème de la mer. Et ce soir, on va s'intéresser au thème du vent, au rapport qu'entretient donc le métal avec cet élément. Je trouve que parler des éléments sous forme de docu-fiction, ça s'y prête bien. On aura également l'éternel Blind Guardian et puis le galette saucisse 6-6 comme d'habitude. Sur mon texte, c'est noté que c'est toi qui l'as préparé, mais au final, petit contretemps, ce sera la semaine prochaine.
1: Mais j'ai un petit sujet en tête là, ça va le faire.
0: Super.
1: Je suis assez.
0: Et à noter que du coup, dans 2 semaines, on reçoit le groupe La Commune. On en avait parlé un petit peu dans l'émission en présence de Death Council il y a quelques semaines. Et suite à cette émission-là, je leur ai envoyé un message sur Instagram et ils m'ont répondu genre dans les 10 minutes en mode « Trop bien, on veut venir ». Donc ça va être très très chouette. J'espère que vous serez vous au rendez-vous pour écouter ça. À noter que donc il reste 5 émissions avant la fin de la saison. Ça va arriver vite. Moi, ça me fait presque bizarre de me dire que pendant quasiment 2 mois, je vais pas venir tous les mardis soirs faire mon émission. Ouais. Ça va un petit peu me manquer. Au début, ça va me faire du bien parce que je suis fatiguée quand même. Et je pense qu'au bout d'un mois, ça va commencer à... j'aimerais bien
1: après,
0: revenir.
1: Après, dis-toi qu'il faut aussi ces moments-là pour revenir encore plus en forme. Et encore,
0: oui, et puis pas, j'aurai 2 mois pour trouver des nouvelles inspirations, découvrir des nouvelles choses.
1: Peut-être qu'il y aura de nouveaux formats, des choses qui vont changer dans
0: l'émission. C'est probable. Moi, j'ai déjà réfléchi à des formats qu'on pourrait appliquer l'année prochaine. J'ai pensé notamment à genre regarder une liste Wikipédia, tu vois, un truc qui classe tous les sous-genres de métal qui sont référencés, et de noter sur des petits papiers tous ceux que je connais pas. Et de faire une espèce de chronique où, de temps en temps, j'en pioche un au hasard, et je dois aller essayer de diguer là-dedans et d'essayer de comprendre ce que ça veut dire pour pouvoir vous en parler. Je trouve que ça peut être assez rigolo. Voilà. Et donc, maintenant, on va pouvoir passer au Blind Guardian, si vous le voulez bien. C'est parti.
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0: Alors, on a une première actualité qui est tombée, donc... hier, il me semble, et qui... Non, avant-hier, c'était dimanche que j'ai vu cette info-là, donc c'était il y a deux jours. Linkin Park a annoncé la sortie d'un documentaire live qui s'appellera Unshatter. Un teaser a déjà été dévoilé, et ce qui est intéressant, c'est que ça n'a pas l'air, en tout cas, d'être un simple concert, une simple captation filmée et retransmise. Il y aura évidemment des images d'un show, d'un concert donné à Sao Paulo en novembre 2024, mais il y aura aussi des backstage, des coulisses, et visiblement... l'intention d'enfin raconter une histoire que le groupe n'a jamais vraiment pris le temps d'expliciter publiquement, parce que depuis l'arrivée d'Emily Armstrong, Linkin Park avance vraiment à vitesse grand V. C'est vraiment un retour sur les chapeaux de roue, avec des concerts, l'album From Zero, une tournée mondiale, etc. etc. Et en fait, on n'a jamais vraiment eu le récit de ce qui s'est passé entre la disparition de Chester et ce nouveau chapitre, et comment on reconstruit quelque chose après une aussi grande perte. Comment on décide que c'est finalement comment on décide un jour que c'est possible de pouvoir revenir et de continuer. Et c'est un documentaire qui du coup semble l'occasion de mettre des mots là-dessus. C'est un film qui sera réalisé par Joe Hahn, qui est donc le DJ du groupe depuis ses tout débuts, et donc c'est quelqu'un qui connaît évidemment l'âme du groupe, qui l'a vécu de l'intérieur. C'est pas quelqu'un, un réalisateur extérieur à qui on aurait donné une mission pour cette occasion-là et à qui on aurait pu faire appel après. Puis pour revenir un petit peu encore une fois sur Emily, puisque le sujet va forcément revenir dans ce documentaire, moi je trouve qu'elle fait quelque chose de remarquable, parce qu'elle ne remplace pas Chester, elle ne cherche pas à le faire d'ailleurs. Elle reprend une espèce de flambeau avec sa propre sensibilité, son humour, sa manière de communiquer avec le public, et avec surtout une identité vocale qui lui appartient entièrement. Et pourtant, ça sonne Linkin Park, c'est un équilibre qui avait rien d'évident à la base et qui visiblement fonctionne. Pas de date de sortie annoncée pour l'instant, mais ce sera en salle de cinéma normalement. À suivre. Une autre bonne nouvelle, la cérémonie des foudres qui s'était tenue pour la première fois en France en 2025 sera renouvelée pour l'année 2026. Ce sera le 10 décembre prochain, toujours au Bataclan, toujours portée par Paris Entertainment Company et la Fédération des musiques métalliques. Le Bataclan, c'est pas un choix anodin, évidemment, hein, c'est une salle emblématique non seulement de la vie culturelle parisienne, mais plus largement de la culture rock et métal en France. C'est pas un endroit dans lequel on va faire une date au hasard. La première édition, elle avait eu ses lots de soucis techniques, soyons honnêtes. Mais le contexte, le contenu, il était là, plus de 100 projets sélectionnés, 14 trophées remis, 2h17 de show diffusés sur France 4, 4 groupes sur scène, donc je rappelle, Carpenter Brut, Rêve Noir, Grainmez Ashes et Grave Cult, qui est franchement pas mal pour une première. Parmi les récompenses, Gojira avait reçu une distinction particulière, pas dans une catégorie classique, mais une sorte de reconnaissance pour l'ensemble d'une carrière qui a marqué l'histoire du métal français. Un geste révérencieux, mérité pour un groupe qui depuis des années porte le métal français à un niveau d'excellence reconnu partout dans le monde. Landmarks avait également été récompensé, tout comme Rêve Noir qui repartait avec le prix de meilleur nouvel artiste. Et c'est finalement assez représentatif, je trouve, de l'état du métal français en ce moment, qui depuis une quinzaine d'années se dynamise, se visibilise, qui attire de plus en plus les regards à l'international avec des projets très accessibles comme ceux de Landmarks ou de Grainmez Ashes par exemple, des choses plus extrêmes, plus techniques, plus pointues à l'image par exemple de Gojira. Le métal français balaye large et cette cérémonie, je trouve que ça en reste quand même le reflet. La question maintenant, c'est de savoir comment ils vont capitaliser sur cette première expérience pour proposer quelque chose de techniquement à la hauteur du contenu. On essaye de leur faire confiance au maximum là-dessus. Avait quelque chose à...
1: Non, mais après, en fait, c'est forcément pour une première édition, il y a des défauts.
0: Forcément, donc, que ça ne peut pas se passer parfaitement bien.
1: La deuxième, ça sera histoire de se rattraper, de gommer un peu tout ce qui a été.
0: C'est quelque chose, oui, que t'affines au fur et à mesure des années. Mais tu vois, au final, même, je veux dire, on est sur un tout autre registre, mais l'Energy Music Awards, tous les ans, il y a des merdes techniques. Hein,
1: mais après, c'est dommage parce que c'est France 4.
0: Hein. Ouais.
1: Donc c'est la prod de France 4 qui organise ça ou pas?
0: Alors c'est Paris Entertainment Music et la Fédération des musiques métalliques qui le portent. Mais la captation, en tout cas, toute la partie technique est probablement assurée par France 4.
1: C'est des professionnels qui savent gérer les plateaux et normalement...
0: Oui.
1: Mais dommage.
0: Ouais. Ce sera probablement mieux cette année en tout cas.
1: J'espère.
0: Avant de passer à la suite, on va prendre quelques minutes pour revenir sur des sorties récentes qui, selon moi, méritent d'être discutées même rapidement. C'est vrai qu'il y a eu vraiment pas mal de choses, j'ai trouvé, ces dernières semaines. J'avais pas envie de me concentrer sur un truc en particulier au risque d'en omettre un qui pourrait vous intéresser un petit peu plus. Donc voilà, on a un petit peu tout mutualisé. On commence avec Evanescence qui a sorti Sanctuary le 5 juin. Donc la semaine dernière, 5 ans donc après, un album qui avait eu du mal à trouver son public. Et moi, je dois avouer que cet album me laisse un avis plutôt mitigé. Je suis fan d'Evanescence depuis très très longtemps et ça, j'en ai déjà parlé. Emily, ça a été ma première grande référence. Il y a sur cet album des titres vraiment très très intéressants, mais il y en a d'autres qui ne m'ont pas marqué et je vais pas donner d'avis définitif parce que j'ai appris à me méfier de mes premières impressions. Don Broco, typiquement, je vous l'avais chroniqué leur dernier album, donc Nightmare Tripping, qui est sorti en février, et sur le coup, je l'avais trouvé en deçà de l'album précédent, et maintenant je me rends compte que de manière assez instinctive je retourne l'écouter et j'y pense pas forcément. Donc voilà, Sanctuary, c'est un album à qui je vais accorder un petit peu plus de temps, retourner le réécouter. Pour l'instant, je reste un petit peu sur ma faim malgré tout. Périphérie ont sorti A Pale White Dot le 15 mai. C'était il y a quasiment un mois maintenant, mais voilà, vaut mieux tard que jamais. Et ça, c'est mon vrai coup de cœur de ces dernières semaines. J'avais toujours su que Périphérie, c'était qualitatif. J'avais pas mal de titres de leur discographie qui étaient présents sur ma playlist, qui revenaient très régulièrement. Mais en fait, ça restait quand même relativement limité. Et depuis cet album, j'ai vraiment rattrapé mon retard. Je suis vraiment très conquise. C'est un album plus accessible que ce qu'ils font d'habitude. Et c'est d'ailleurs, je pense, une tendance qu'on remarque sur beaucoup de sorties cette année. Des groupes plutôt techniques à la base qui proposent quelque chose de plus direct, de plus posé. Alors c'est bien parce que ça ouvre des portes à de nouveaux auditeurs, mais aussi, j'avoue que moi, des fois, particulièrement en ce moment, du coup, j'ai envie d'avoir des nouveautés un petit peu plus lourdes que ça. Voilà, ceci étant dit, c'est un très bon album. Il y a également Converge qui ont sorti Hum of Hurt le 5 juin comme Evanescence. Et c'est le deuxième album qu'ils sortent cette année. Le premier, Love is Not Enough, était sorti le 13 février. Ils avaient expliqué qu'en travaillant sur le prochain album, ils s'étaient retrouvés avec suffisamment de matière pour deux projets et deux projets aux ambiances totalement différentes. Là où Love is Not Enough était très brut, très intense, très frontal, Hum of Earth, et c'est autre chose, c'est plus sombre, plus centré sur les ambiances, avec un tempo plus modéré. Alors même si on reste dans du hardcore, donc il ne faut pas s'attendre à quelque chose de méditatif non plus. Il y a des plages instrumentales à l'intérieur, quelque chose de plus contemplatif. Et la pochette en plus, elle est absolument magnifique. Vraiment, je pense que c'est une des plus belles pochettes de cette année. Et je suis vraiment très très convaincue par cet album que je vous recommande beaucoup. Et enfin, impossible de ne pas parler de The Moss de Devin Townsend, sorti le 29 mai, 2h19, 48 titres, un projet auquel il réfléchissait depuis déjà une dizaine d'années, qui a fini par se concrétiser grâce à sa rencontre avec, je vais essayer de le prononcer sans détruire le nom, Nord Netherlands Orchest, qui est globalement, pour résumer, l'orchestre symphonique du Nord des Pays-Bas, qui lui a proposé de collaborer, et donc c'était l'occasion ou jamais de pouvoir mettre de finalement arriver à l'aboutissement de ce projet pour lui. Et c'est vraiment un monstre. La plupart des titres ne s'écoutent pas individuellement parce que tout s'enchaîne, tout est lié. Il y a des morceaux de 4 minutes, d'autres qui durent 50 secondes. C'est vraiment une œuvre à part entière qu'il faut écouter d'une traite. Et je dis bien d'une traite. C'est pas un album auquel il faut faire l'effort de donner du temps. C'est un album qui ne fonctionne pas autrement. Si vous êtes fan de Devin Townsend, c'est une réussite absolue. Si vous ne le connaissez pas encore, commencez peut-être par autre chose avant de vous lancer dans celui-là. Et pour terminer cette partie, je vous propose d'écouter l'intégralité du titre Heaven on High. C'est le titre qui résume peut-être le mieux ce que Periphery réussit sur ce dernier album. Un riff principal immédiatement lumineux, des vocaux de Spencer Sotelo qui s'envolent vraiment. Et puis il y a un moment, au moment où on s'y attend le moins, il y a un breakdown hyper dissonant qui vient s'ajouter. C'est un titre qui twist, qui se retourne sur lui-même avec des élans mélodiques, beaucoup de rage, une section de batterie qui tient tout ça ensemble de manière impeccable. Bonne écoute.

C'était donc Heaven on High de Périphérie, issu de leur dernier album, si je ne me trompe pas, sorti le 15 mai dernier, qui s'appelle A Pale White Dot, que je vous recommande franchement. Et tout de suite, on va pouvoir commencer donc, ce petit docu-fiction. Alors, il faut savoir que je me mets dans la peau d'un personnage, donc je vais faire semblant de ne pas parler pendant 5 secondes, comme ça, ça fait... j'ai pas préparé de jingle, j'ai pas eu le temps. Je comptais le faire en arrivant ici, bon, j'ai pas eu le temps. Donc je vais faire un silence de 5 secondes et on va dire que c'est le jingle, ça vous va? Je m'appelle Brise. Depuis ma naissance au premier jour de la Terre, je parcours le monde à la recherche de mouvement. Je caresse les océans, j'arrache les feuilles des arbres. Je soulève les tempêtes et j'emporte avec moi les odeurs, les poussières et les histoires. Je suis partout et pourtant personne ne m'a jamais vue. On me ressent, on me mesure, on me craint. Les scientifiques m'étudient, les poètes me chantent, les marins me maudissent. J'ai inspiré des mythes, des peintures, des romans et des symphonies. J'ai façonné des paysages entiers sans jamais laisser d'empreinte. Mais depuis un peu plus d'un demi-siècle, une étrange relation s'est nouée entre moi et une nouvelle forme de musique. Une musique bruyante, excessive, violente. Une musique qui parle sans cesse de tempêtes, d'océans déchaînés, de déserts balayés par les rafales, de montagnes battues par les bourrasques et de mondes réduits en cendres. Le métal, depuis sa naissance, il n'a jamais cessé de me convoquer. Et moi, je n'ai jamais cessé de lui répondre. Aujourd'hui, j'avais envie de vous raconter notre histoire. »

Tout démarre il y a une soixantaine d'années. Je planais paisiblement au-dessus des usines de briques rouges de Birmingham. Ici, les populations ouvrières traversaient une grande vague de précarité. Le pays se désindustrialisait et le chômage ne cessait d'augmenter. J'observais avec tristesse et nostalgie cet endroit qui, il y a encore quelques années, connaissait un essor inégalable. Mais là, les cheminées des usines étaient éteintes, la fumée ne formait plus ce nuage opaque que nous connaissions auparavant. Tout semblait mourir, à l'abandon, triste et morose. Et depuis la fenêtre d'un appartement délabré, je les entends. Un son que je n'avais jamais entendu avant. On aurait dit une forme de rock ou de blues, c'était pas tout à fait pareil. Tout était saturé, distordu, accordé en mineur, le son était lourd, désespéré et rageur. Ozzy, Tony, Geezer et Bill, calfeutrés dans cet appartement, créaient ensemble une tempête musicale qui allait révolutionner la musique à tout jamais. Cela ne portait alors pas de nom, plus tard nous l'appellerions le métal, et ce nom fait sens quand on y pense, au-delà de cette sonorité métallique que l'on y entend. Black Sabbath ignorait l'impact qu'ils auraient, ils ignoraient aussi qu'ailleurs, en Angleterre, d'autres humains participaient eux aussi à cette révolution.

Certains diront que Led Zeppelin n'appartient pas tout à fait à cette famille, peut-être. Moi, je ne classe pas les musiques, je les traverse. Et quand j'entends Cachemire, je me reconnais. Ce vent du désert, cette progression qui tourne sur elle-même comme une bourrasque sans fin, cette sensation d'immensité écrasante, c'est moi, quelque part entre le Sahara et l'Hindi Kush. Rarement jusqu'alors avais-je entendu une manière si singulière de me raconter. Je ne me souvenais pas d'une telle intensité, d'une telle force, d'une telle catharsis. Qu'il s'agisse des paroles ou de la structure musicale, rien n'était laissé au hasard. Comme moi, les musiciens de ce courant ont le pouvoir d'apaiser les âmes, de les nourrir, de les transporter. Mais à l'inverse, ils ont aussi celui de broyer et d'anéantir. En 1970, Deep Purple scandait dans Child in Time « Si vous avez été mauvais, Seigneur, je parie que vous l'avez été et que vous n'avez pas été touché par des éclats de plomb, vous feriez mieux de fermer les yeux, vous feriez mieux de baisser la tête et d'attendre le ricochet ».

C'est toute une colère sociale qui montre les crocs et qui se répand dans le monde entier comme une traînée de poudre. Le phénomène arrive très vite aux États-Unis, continue de s'étendre sur le continent européen. Il touchera l'Australie, à ses décès on saura l'enfant sauvage, puis gagnera les pays du nord de l'Europe dans les années 90. Une sombre histoire.

écoutant l'album Housebound de Summoning datant de 2006, nous trouvons le célèbre titre Land of the Dead et notamment les paroles suivantes que j'ai traduites en français pour vous. Aussi léger que la profonde haleine du dormeur, pardonnez-moi. Un écho vint aussi froid que la mort, long sur les chantiers des ténèbres, faite où aucun pied n'est jamais posé. C'est le fouet, ma forme typique de chez eux, froid, sec et violent. Sous cette forme, je peux souffler à une vitesse atteignant les 150 km/h et causer de nombreux troubles tels que de violents maux de tête. Une tension dans l'air qui rend les hommes nerveux, fébriles, comme habités par quelque chose qu'ils ne savent pas nommer. D'ailleurs, je suis très souvent associée aux autres éléments, l'eau, le feu, la glace. Dans le titre World Ablaze, Guillaume Henriques, le vocaliste de Gaerea, prononce les mots suivants. Le vent murmure des histoires caressant son visage, la douce chaleur du soleil, une étreinte perdue depuis longtemps. Il se promène dans les champs, intactes et sauvages, la symphonie de la nature, mélodie compilée. La symphonie de la nature, c'est intéressant. Ensemble, nous créons une musique, il est vrai, parfois contemplative, apaisée, parfois colérique et tempétueuse. C'est un équilibre précaire sur lequel les codes du métal posent également sa construction.

comment pourrions-nous, dans cette histoire, omettre le pagan métal, né de peuples dont l'histoire est petit à petit modifiée, transformée, supprimée, il revient aux racines de toute chose. Il s'inspire entre autres de la nature et des éléments qui la bouleversent. Vous entendez Enslaved derrière moi et leur chanson Heimdall, nom d'un dieu nordique, le gardien du pont Bifrost, qui sépare Asgard des mondes inférieurs. Il est également en charge de souffler le lure Galahorn dans ce que viendra le Ragnarok. Cette chanson est une exploration de cette figure et ils démarrent leur chanson avec les mots suivants. À l'abri de la tempête qui fait rage, dans le reflet de l'orgueil, le faiseur de rois chronométré reste, le chasseur revendiquant son trône. Les vents qui chuchotent invoquent les esprits du feu et de la glace pour entrer dans la maison des morts, s'attarder dans les limites du temps. Et avec la simple phrase « La tempête qui fait rage dans le reflet de l'orgueil », le décor est posé. Au milieu du chaos, l'orgueil d'Heimdall le force à regarder son propre reflet au lieu de regarder le monde tel qu'il est. Une forme de cécité dont les conséquences sont représentées par la tempête elle-même. On s'enferme dans ses certitudes jusqu'à provoquer sa propre chute. Et si je participe à une tempête orgueilleuse qui brouille la vision des personnes que j'emporte ?

Je me glisse aussi dans les recoins les moins attendus et je ne cesse d'exister si je suis absent. J'existe aussi dans les silences, dans le calme et dans les musiques qui semblent les plus apaisées. Dans cette chanson, Sleep Token explore la détresse émotionnelle la plus extrême. Vessel y chante des paroles qui parlent de submersion, de ruines, de froid et de silence. Là où tout a été ravagé par la douleur, le rêve, la mer transportée par mon chef sont alors la métaphore du soulagement ultime, non pas la guérison, mais l'effacement. Je vous propose d'écouter cette chanson-là jusqu'au bout.

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1: Le Seigneur garde le jugement. Je ne suis pas un hypocrite. Je veux plaire à tout le monde jusque-là. Je prie, aidez-moi. C'est ainsi que les paroles d'Oula de Saul Saphir s'ouvrent. Le désespoir, le sentiment d'égarement, de perte de soi et la fin précipitée. Abaljorn Tryggvason ne l'évoque pas sans cette respiration musicale qui rappelle le bruit de ma colère résignée. Originaire des terres volcaniques d'Islande, Saul Saphir, qui signifie d'ailleurs en français rayon crépusculaire, ont toujours joué avec les éléments pour créer leurs atmosphères mélancoliques. Je ne manque évidemment pas à l'appel. Je suis partout, dans les silences, dans les réverbérations du mix et dans les notes tenues du vocaliste qui semble avoir un vent entier dans la gorge. Avec leur musique, ils ont réussi l'exploit d'emporter toute l'Islande et sa mélancolie tranquille à travers le globe. Ce qu'ils ignorent, c'est que je suis toujours au premier rang de leur concert, flottant au-dessus et par-dessous la foule, et que j'attends avec une impatience mordante leur prochain retour en studio.

Il y a des moments où je n'ai pas besoin de me manifester avec fracas. Parfois, il suffit d'être là, imperceptible, suspendu, présent, sans peser. Voilà, groupe danois accomplit quelque chose que peu d'autres ont saisi aussi clairement. Dans We Are Sinner, il chante « Je suis un épisode perdu dans ton oreille », le dernier à vouloir s'interposer. Dans une image qui suit les tendances, nous ne sommes que de l'air. De l'air fin, raréfié, presque rien et pourtant indispensable. Cette phrase me touche dans un monde saturé de bruit, de vitesse, d'images qui se succèdent sans laisser de traces. Ils choisissent de se définir par leur légèreté, leur absence de prise, leur capacité à traverser sans s'accrocher. C'est exactement ce que je suis et c'est exactement ce que le métal, dans ses formes les plus atmosphériques, sait parfois devenir, non plus une tempête, mais le silence qui la précède. Nous ne sommes que de l'air, c'est aussi une belle métaphore de l'humain, présent partout, impossible à ignorer, mais fugace, volatile, qui, un jour, s'essoufflera et ne laissera à ses héritiers que des souvenirs. On écoute la fin de ce titre ?

Et puis il y a Neurosis. Neurosis, c'est une autre dimension. Depuis Oakland, en Californie, ils ont passé des décennies à construire une musique qui ne ressemble à aucune autre. Le post-metal dans sa forme la plus brute et la plus cérémonielle. Une musique qui ne se contente pas de faire du bruit, elle écrase, elle submerge et surtout elle transforme. Dans To The Wind, le titre que l'on écoute actuellement, ils évoquent quatre forces, quatre couleurs, quatre destins. Le noir pour nous faucher, le blanc pour éclairer notre son, le rouge pour brûler et noyer, et le gris qui se répand comme des cendres jusqu'au vent, jusqu'à moi. C'est la première fois dans ce voyage que je ne suis plus seulement convoquée, je suis la destination, tout ce qui a brûlé, tout ce qui s'est effondré, tout ce qui ne peut plus être nommé, on me le confie, on me le remet comme on confie quelque chose à la mer. To the wind, to the wind, to the wind. Cette répétition, ce n'est pas seulement un refrain, c'est une litanie, une offrande, et moi, je reçois.

J'existe depuis les premiers jours de la Terre. J'ai soufflé sur des civilisations entières. J'ai accompagné leur naissance, leur apogée et leur effondrement. J'ai traversé des guerres, des épidémies, des révolutions. J'ai vu des langues mourir et d'autres naître. J'ai regardé des océans, des forêts pousser, brûler, repousser. Le temps ne m'appartient pas, mais je le connais mieux que quiconque. Landmarks, groupe marseillais, chante dans la valse du temps quelque chose que j'entends souvent chez les humains. Cette sensation d'être pris dans un mouvement qu'on ne contrôle pas, entre un passé qu'on n'arrive pas à lâcher et un futur que l'on n'arrive pas à saisir. Le présent, lui, ne semble jamais tout à fait juste. Le sablier s'est arrêté de s'écouler. Maintenant, le silence est trop lourd. L'aiguille est brisée, mais l'horloge est encore en vie. C'est ce qu'ils disent dans cette chanson. L'horloge brisée qui continue de tourner. C'est une image que je comprends intimement. Moi aussi, je continue, indépendamment de tout, indépendamment des hommes qui me nomment, des groupes qui me convoquent, des genres qui naissent et meurent. Le métal a changé, il changera encore. Le heavy metal des usines de Birmingham a engendré des dizaines de fils, certains sombres, certains épiques, certains atmosphériques, certains presque silencieux. Chaque génération a apporté ses propres tempêtes, ses propres déserts, ses propres abysses. Et moi, j'étais là à chaque fois. I'll find my place eventually. Je finirai par trouver ma place éventuellement. Les humains cherchent toute leur vie ce que j'incarne sans effort. Ma place est partout, dans les rives de Black Sabbath qui résonnent dans un appartement délabré de Birmingham, dans le vent du désert de Cachemire, dans le fouet glacial de Summoning, dans le silence suspendu de Vola, dans les cendres que Neurosis me confie. Je suis la valse, je n'ai pas l'intention de m'arrêter.

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ils m'ont chanté. Ils ont tenté de me capturer dans des mots, dans des mythes, dans des mélodies. Ils n'y sont jamais tout à fait parvenus. Mais le métal peut-être s'en est approché plus que quiconque. Ce voyage que nous venons de faire ensemble, de Birmingham à l'Islande, des fjords norvégiens aux terres volcaniques, des dieux nordiques aux cendres de Neurosis, ce voyage, ce n'est pas seulement une histoire de métal, c'est une histoire de ce que les humains font quand ils regardent en face ce qui les dépasse, quand ils cessent de détourner les yeux, quand ils décident de hurler plutôt que de se taire. Et dans chacun hurlement, dans chaque riff, dans chaque note tenue jusqu'à l'épuisement, je reconnais quelque chose de moi. Le métal m'a raconté mieux que je n'aurais su le faire moi-même. Alors ce soir, avant de vous quitter, je voulais vous offrir un dernier souffle. Pas une tempête, pas une bourrasque, juste un souffle, lent, ancien, venu de très loin. Wolves in the Throne Room, depuis les étangs de l'État de Washington, ont écrit une chanson qui s'appelle « Through Eternal Fields ». Et dans cette chanson, il y a une phrase qui résume tout ce que je suis, tout ce que j'ai toujours été, bien avant que le métal existe, et bien après qu'il aura disparu. A solitary breath, un souffle solitaire, traversant des champs éternels, désolés et sauvages depuis toujours. C'est moi depuis le début.

0: Ici Romane, je reprends la parole pour Brise qui a dû nous quitter malheureusement. Elle avait d'autres choses à faire après son départ. On la remercie de sa participation évidemment. C'était le titre « Through Eternal Fields, the Wolves in the Throne Room ». Comment ça va Pierre ?
1: Ça va très bien.
0: Ça va ?
1: C'était super.
0: Ouais, c'était chouette. Hein
1: ouais, ah ouais. Ça fait une ambiance posée.
0: Je trouve que c'est chouette le format un peu...
1: En vrai, on recommençait, hein,
0: ouais.
1: Je peux te dire.
0: Ouais, ouais. J'ai...
1: Si elle revient sur le plateau.
0: On inviterait quelqu'un d'autre, mais j'ai trouvé trop chouette. C'est trop amusant à faire, en vrai. Et puis, bah, si t'es d'accord, on va terminer avec le sempiternel galet de saucisticis. On lance le jingle.
1: Allez, c'est parti.
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0: Alors, le but du blind test de ce soir, j'ai sélectionné des introductions de titres et okay. On ne sait pas trop où ça va. Le but, c'est de savoir si derrière, c'est du métal ou pas.
1: Ok.
0: Est-ce qu'on part sur un tout autre genre ? Peut-être. Voilà. Exceptionnellement, à noter, il y a 7 titres. D'habitude, on en fait 6. J'étais beaucoup trop indécise et je me suis dit qu'on aurait probablement le temps d'en faire 7. J'avais raison. Donc, voilà, il y en a 7 aujourd'hui. C'est la petite folie du jour.
1: La galette saucette 777.
0: Voilà. La galette saucette 777, exactement. C'est vrai que j'avais jamais fait le rapprochement que galette saucisse. Si,
1: bah,
0: il y avait
1: 6 propositions. Ouais.
0: Ouais. Non, mais c'est fou comment on avait bien fait les choses sans même y penser. On commence avec le premier extrait.
1: Allez, c'est parti.

0: Moi, j'ai plus de batterie derrière. La batterie, elle commençait bien, en tout cas. Elle annonçait quelque chose. Je te dis ça. Alors, j'ai l'impression qu'il y a... j'ai l'impression de trouver du sol staphir et le petit côté mélancolique derrière. La batterie qui commence là, je me dis, c'est du métal, forcément, ça va partir.
1: De toute façon, il y a la réponse. C'est quoi ton...
0: C'est du métal.
1: On écoute la réponse.
0: Allez, c'est parti.
1: C'est parti.

0: c'était pas Salsa Fière.
1: Non, c'est un autre groupe dont j'ai déjà parlé plusieurs fois.
0: En soi, le côté mélancolique, tu le retrouves avec le black metal, oui. C'était logique en soi.
1: Oui, c'est relativement logique, oui. Et c'est un groupe dont j'ai déjà parlé plusieurs fois, c'est White Ward.
0: Ok, d'accord.
1: Et là, c'est un titre qui est issu de, pas de l'album dont je parle assez souvent, là, c'est l'album Love Exchange Failure qui est sorti en 2019, qui est l'album qui l'a précédé. Et puis à l'époque, ça avait été complètement encensé par la critique. C'était le truc que tout le monde découvrait un petit peu dans le domaine du post-black, ce groupe-là. Mm-hmm. Et c'est assez révolutionnaire ce qu'ils font. Je suis très, très, très fan. D'ailleurs, je dis ça au hasard, hein, mais jeudi, c'est mon anniversaire. Et c'est un album que je n'ai pas franchement dans ma playlist, voilà, dans ma discographie. Voilà. Clin d'œil, n'est-ce pas? Voilà, mais je sais plus ce que je voulais dire. Je sais qu'ils devaient partir en tournée à un moment donné. Et comme ils sont originaires d'Ukraine et que y a la loi martiale, ils n'ont pas pu partir. À la dernière minute, il y a eu un changement dans le gouvernement à la dernière minute qui finalement leur a dit non, vous partez pas. C'est d'une tristesse. Franchement, j'aime beaucoup trop ce groupe. Voilà. On passe au deuxième ?
0: Yes.
1: C'est parti.

0: je te dirais. En vrai, je pense que c'est pas du métal. Ça part sur un truc symphonique derrière. Moi, je le vois comme ça. Cette remontada qu'il y a à la fin de l'introduction.
1: T'es sûr de toi?
0: Je dis pas ça. Ouais, allez, vas-y, je suis sûr de moi. Vas-y,
1: on écoute la réponse.
0: C'est parti.

0: quoi, Roman?
1: De quoi?
0: C'est quoi tout ça là?
1: Comme groupe, tu veux
0: ouais,
1: dire?
0: Vas-y.
1: C'est Avatar.
0: Ah, c'est Avatar, d'accord, ok.
1: C'est le titre Dead ouais. and Gone and Back Again, qui est issu donc de leur dernier album en date. Je dois avouer que moi, Avatar, alors j'ai très très peu de titres d'eux dans ma playlist parce que la plupart du temps j'ai un petit peu du mal.
0: Ah, et pourtant, spécial,
1: leur,
0: ouais.
1: mais en plus, l'ambiance de leurs albums change radicalement à chaque fois, l'esthétique est complètement différente. Mais j'ai jamais réussi à prendre le train, mais ce titre-là, je l'aime vraiment beaucoup. Je le trouve vraiment chouette. C'est un titre d'Avatar que je peux recommander.
0: Ok. J'ai jamais pris le temps d'écouter Avatar, mais l'aspect esthétique est pourtant intriguant et pourrait m'intéresser.
1: Pourtant, oui, je pense que Avatar, toi, ça pourrait t'intéresser davantage.
0: Un aspect théâtral en plus qu'on retrouve.
1: Oui, oui. Il y a un esprit très théâtral, un peu comme Ghost dans certains aspects. Après, bon, je sais que c'est pas une question de qualité, c'est une question d'affinité là pour le coup. Je ne nie absolument pas la qualité de leur travail, je me permettrai pas de faire ça en tout cas. Est-ce qu'on passe au troisième extrait?
0: Troisième.

0: En fait, c'est... alors il y a un petit battement électronique.
1: Ouais. Ouais.
0: Qui est très spécial. Enfin, je me dis, bah, dans le métal, tu ne trouves pas ce genre de truc. Bah, forcément que si. Mais en fait, y a tellement de choses dans le métal. Et y a tellement de...
1: C'est tellement diversifié que en fait, ouais. C'était hyper facile à la fois d'en trouver des très trompeurs, de tromper autant dans les choses qui sont du métal et des choses qui n'en sont pas.
0: Forcément que tu vas me tromper. Surtout que les métalleux, c'est des artistes, c'est des vrais artistes. Et je pense qu'il y en a beaucoup qui sont suffisamment ouverts
1: l'esprit. En général, c'est des vrais passionnés de leurs instruments, de la technique.
0: Voilà,
1: ouais.
0: Forcément, il y en a qui vont te faire... Je vais rajouter un truc qui n'a rien à voir parce que ça a une répercussion dans l'attention de mon titre. Donc forcément... allez, je te dirais que c'est du métal.
1: Ok. On va voir.
0: Vas-y. Oh là, je me suis trompé.
1: C'est la réponse de l'an. Est-ce que c'est moi qui me suis trompé ou pas?
0: Non, c'est moi.
1: Non, c'est toi.
0: Allez.
1: Ok.

0: C'était quel groupe ?
1: C'est Imminence.
0: Ok.
1: C'est un groupe de metalcore qui est en train d'un peu tout exploser en ce moment. Au début, je les écoutais très rapidement. J'avais un titre dans ma playlist, c'était le featuring qu'ils avaient avec Orbit Culture. Et en fait, récemment, j'ai un ami qui est excessivement fan de ce groupe qui m'a fait réécouter. Et ça a été énorme coup de cœur. Okay. Et c'est tellement un coup de cœur qu'il passe à la Villette en janvier et que j'ai acheté des places.
0: Okay.
1: C'est si jamais, parce qu'il reste encore des places, moi je me suis connectée à l'heure où ouvrait la billetterie parce que j'avais trop peur qu'il n'y en ait plus. Comme c'est un groupe en montée, on pouvait s'attendre à ce que potentiellement ça se vende vite. Et en fait, il reste encore des places, c'était vendredi dernier, donc voilà, il en reste encore. C'est le 16 janvier prochain au Zénith de la Villette, si jamais ça en intéresse certains.
0: Ok, d'accord.
1: Est-ce qu'on peut se mettre la fin? Parce que franchement, elle est trop bien celle-là.
0: Vas-y.
1: On a le temps en plus.

0: Alors Pierre, t'en penses quoi
1: C'est pas trop mon délire en vrai.
0: Je me doute que c'est pas forcément ton...
1: Le scrim, c'est pas ma tasse de thé, mais écoute, c'est juste perso en soi. Donc,
0: ah non, mais je sais bien, hein, mais de toute façon, de manière générale, le metalcore, t'as toujours toi du mal à accrocher
1: ouais.
0: de toute manière.
1: Ouais.
0: Mais pour les personnes qui aiment le metalcore, franchement, c'est... je trouve ce mélange de musique très violente avec ce violon qui est hyper aérien, enfin, ça fonctionne super bien. En fait, je crois d'ailleurs que c'est même pas un violon. Je crois que c'est une guitare et c'est le vocaliste qui l'utilise aussi, mais qui joue de sa guitare avec un archet.
1: Ok, d'accord. Ah oui, bah oui, ça,
0: du coup, ça fonctionne.
1: Possible, oui.
0: Mais j'ai hâte de voir ça sur scène. Ça va être intéressant, je pense. On passe au titre suivant.
1: Yes.
0: C'est parti.

0: Alors.
1: Non, t'en as sauté un, on le refera derrière. C'est le cinquième, celui-là, on était passé.
0: C'est le cinquième.
1: Oui, non, mais on, c'est pas grave. Oui. C'est pas très grave. C'est juste.
0: Je croyais qu'on était. Ouais, bah écoute.
1: Non, on a écouté, on en a fait trois pour l'instant.
0: Écoute, je vais revenir en arrière.
1: Après. C'est pas grave.
0: Cette intro. En fait, on a l'impression d'être dans l'espace. Et il y a une sorte de. J'ai l'impression que, c'est une guitare en loop à la fin.
1: Oui.
0: Guitare électrique, ça donne envie de penser que ça soit du métal derrière, que c'est du métal derrière.
1: Mm-hmm.
0: Je dirais, ouais, c'est métal.
1: Okay.
0: Après, c'est un peu bizarre parce que pour l'instant, il n'y a que du métal, tu vois. Donc, je dis, il y a forcément un truc qui ne va pas.
1: C'est votre dernier mot, Jean-Pierre.
0: C'est mon ultime bafouille.

0: C'est vraiment du métal parce qu'on dirait du punk rock.
1: C'est Tant Style, donc c'est okay. du hardcore. On pourrait carrément aujourd'hui les qualifier de hardcore atmosphérique, ce qui en soi ne semblait pas pouvoir avoir de sens un jour, mais.
0: C'est marrant cette transition entre l'introduction.
1: Oui. Ils ont toujours fait ça en fait, des introductions un peu métaphysiques avec un truc un peu quand même. Très lourd et très nerveux derrière, et ce titre là du coup c'est Mystery. Moi si sous la contrainte on me forçait à choisir mon titre préféré de Tant Style, c'est probablement celui là que je donnerais. J'ai même un pull avec les paroles de cette chanson sur le dos. Non, c'est sur le devant, ça y est, je me souviens même plus, mais c'est un super titre, je recommande Tant Style de manière générale. Je vais les voir pour la première fois cet été et ça va être génial.
0: Du coup, on fait le 4. On se réécoute du coup en arrière.
1: On retourne en arrière du coup.

0: T'as le petit cœur à la fin, enfin, qui est dans le fond.
1: Mm.
0: La guitare, elle est pas si saturée que ça, mais on sent quand même qu'il y a une petite pédale qui veut dire quelque chose. Moi, je pense que ça part sur du métal, ouais.
1: Ok.
0: Allez, c'est parti.

0: je pense qu'on a tout compris avec la voix pop qui a. Ouais. Quoique, ça peut. En vrai, ça peut
1: en
0: arriver.
1: En vrai, ça,
0: quand même,
1: des fois, ça fonctionne aussi. Hein. Ouais. Là, c'est plutôt du rock, de la pop rock indé. C'est du coup l'artiste My Hill et la chanson The Devil I Know. Et moi, j'ai découvert ce titre-là en scrollant sur les réseaux. Et c'est une artiste qui, en tout début de carrière, elle a que quelques singles à son actif. Mm-hmm. Mais franchement, moi, j'aime vraiment bien.
0: Elle a une voix particulière, en vrai. Hein.
1: Ouais, et je pense que vraiment, si ce genre de musique, ça peut facilement être votre cam, je vous recommande vraiment d'aller découvrir un petit peu plus parce que c'est une chouette artiste, je trouve, qui a quand même du potentiel. Donc voilà, si vous voulez être des early birds, allez-y. On fait la sixième, du coup il en reste deux.
0: Let's go.

0: Je suis intrigué.
1: Ah.
0: C'est, alors, il y a une sorte de guitare en mode black metal oui. qui tourne derrière et qui se fait effacer derrière un peu plus loin, mais je pense qu'on la retrouve après. Donc, ouais, je dirais que c'est. Alors, peut-être pas du black metal, je vais pas aller aussi loin, mais peut-être du metal, ouais.
1: Ok.

0: on dirait du Gorillaz.
1: C'est du Gorillaz.
0: Ok. Let's
1: go. C'est le titre Plastic Beach qui du coup donne son nom à leur troisième album.
0: Et celui-là, il est en. L'avant-dernier album ?
1: C'est le troisième Plastic Beach. Ils en ont ressorti deux, je crois, depuis. Parce qu'il y en a un qui est sorti l'année dernière que j'ai pas trop écouté pour l'instant. J'ai pas pris le temps encore.
0: Mais on va s'écouter ça à la fin. Dis ça, je dis rien.
1: Et du coup, ce titre-là, il est intéressant parce qu'il est en featuring avec Paul Simonon et Mike Jones, qui ont été respectivement bassistes et guitariste-chanteur des Clash.
0: Ok, d'accord.
1: Donc c'est un sacré featuring et ça date de 2010 en plus, hein, donc voilà. Okay. Ça fait tilt dans ma tête ce titre-là, mais c'est parce que je l'ai beaucoup écouté quand j'étais ado. J'allais dire quand j'étais plus jeune, comme si. Est-ce que je peux dire que je suis vieille à partir de jeudi? Je vais avoir 25 ans.
0: Ça va, ça va. C'est un quart de siècle, c'est rien.
1: On n'en parle pas. On passe au dernier titre.

0: La voix. En vrai, la voix, elle me fait penser à certains morceaux que t'as déjà passés.
1: Ah.
0: Avec un chant clair comme ça. Ouais, je dirais. Eh ben, là, t'es en train de m'avoir jusqu'au depuis le début, là, en fait, avec tes trucs. Hein.
1: Oh, t'as eu des bonnes réponses quand même.
0: Oui, j'ai eu quand même des bonnes réponses.
1: Oui.
0: Je dirais que c'est du métal. Hein. Ça peut pas. Ouais, je dirais que c'est du métal, encore une fois.
1: On regarde.

0: Alors.
1: C'est du métal.
0: C'est du métal. c'est un groupe qui s'appelle Mirison, qui était originaire de Paris. Et je vais parler comme la génération qui est arrivée après la mienne, parce que j'ai envie de rajeunir là actuellement. C'est le plus gros goumin de ma vie. Parce que je les ai découverts il y a genre une semaine. Ils se sont séparés fin 2025. Ils ont sorti un seul album et c'est un chef-d'œuvre. Et si vous aimez le... En fait, moi, je pense que c'est le bon moment pour les découvrir parce que j'étais à fond dans Imminence, du coup. Et du coup, il y a encore ce truc de violon, de... je trouve qu'il a une voix de tête qui rappelle beaucoup celle du vocaliste de Landmarks. Je pense que c'est peut-être là que tu...
2: C'est peut-être là que tu
0: l'as chopé. Je trouve qu'il y a une ressemblance assez significative. Et voilà. Donc, l'album Shrinking Violets de Mirison. Vous pourrez jamais les voir en live, mais par contre c'est un super groupe et cet album, voilà, c'est mon gros coup de cœur du moment. Okay. Puis le plus gros goumin de cette année pour l'instant.
1: Est-ce qu'à 25 ans tu peux encore dire le mot goumin?
0: Non, mais non, normalement on dit pas goumin à 25 ans, mais
1: t'as la vision. On va dire ça. T'as la vision.
0: C'est des pains. Comment?
1: Alors là, tu m'as perdu. J'ai pas tous les mots.
0: Cette référence-là, je l'ai pas comprise encore. Il y a une histoire de crush qui deviennent du coup les pains et tes crush, tu les mets dans ta boulangerie. j'ai pas tout compris, mais visiblement c'est ça.
1: On a qu'à dire 6-7 et puis.
0: Exactement.
1: Je me sens vieux. Oh putain, merde. J'ai encore le vocabulaire, attention.
0: Allez, attention, on est à la page, on va sur Facebook, nous, t'inquiète.
1: je me suis arrêté au Skyblog, c'est bon.
0: Depuis la fermeture de Skyblog, Pierre vit en dehors du monde.
1: Ouais, c'est ça, ouais.
0: C'était donc le dernier titre pour aujourd'hui. Donc non, pas le dernier. Attends.
1: Oui, bah alors.
0: On va instaurer un nouveau rituel dans cette émission. C'est la carte blanche de Pierre.
1: Ouais. Ouais, ouais. Et alors ça tombe. T'as fait une sorte de transition parce que du coup je vais parler de mon morceau.
0: Ouais, comme quoi.
1: T'as parlé de Gorillaz.
0: Les grands esprits se rencontrent.
1: T'as parlé de Gorillaz, tu t'as dit, bon, le dernier album, j'ai pas trop écouté. Bah écoute, on va écouter un morceau du dernier album. Alors moi, je le trouve fantastique, cet album, pour
0: mais
1: moi.
0: Mais je pense qu'il est très bon, hein. C'est juste que je l'ai pas écouté.
1: Parce que j'ai pas tant écouté Gorillaz que ça, du coup, je peux pas trop comparer entre les albums. Mais
0: aucun album de Gorillaz n'est comparable de toute façon.
1: Ouais, bah écoute. Mais en tout cas, cet album, pour moi, alors l'année n'est pas encore finie, mais pour moi, c'est vraiment l'album numéro 1 en termes de découverte. Il est juste incroyable. Le nombre de featuring, bah comme ton morceau, tous les featuring que tu as présentés sur le morceau sont improbables, comme celui que je vais présenter ce soir. Donc il s'agit du titre The Moon Cave. Alors il est très intéressant ce titre parce qu'en fait, dès le début du morceau, ça te met dans une atmosphère, dans une ambiance, tu sais à peu près où t'es. Et en fonction, enfin c'est... Il y a un rythme spécifique, c'est très... En fait, tu l'écoutes ce morceau, mais tu as l'impression vraiment de comprendre, de voir tout ce qu'il en est de ce morceau.
0: Ok.
1: Je
0: suis curieuse du coup.
1: Ouais. Donc, en vrai.
0: Et c'est un featuring du coup
1: Alors, il y a plusieurs featuring.
0: Sur ce titre-là,
1: il y a 6 personnes en featuring.
0: Ah oui, d'accord.
1: Alors, je ne dirais pas qu'il est complexe, mais il y a quand même des choses à en tirer.
0: Mais en vrai, Gorillaz, c'est souvent assez complexe. Hein, Il y a des milliers de sous-couches souvent dans une seule chanson. Je trouve qu'ils ont une manière tellement particulière. Enfin, d'ailleurs, c'est un projet solo. À la base, tous les membres du groupe sont des membres fictifs. En fait, sur scène, il fait appel à des musiciens de live. Mais tout ce qui est en studio de la partie Gorillaz sont les featuring. Je veux dire, il n'y a qu'une seule personne derrière tout ça. C'est un sacré génie, monsieur.
1: Alors... J'ai vu quelque chose sur...
0: Je me demande si c'était pas... C'est pas ce groupe-là où c'était genre un membre de Blur avant ou un truc comme ça?
1: Ah, je sais pas.
0: Attends, je vais vérifier,
1: je crois que ça me parle un peu, mais...
0: J'ai cru
1: entendre ça. Je vais meubler, mais... alors, j'ai vu de mes plus de 30 ans, j'ai vu un TikTok récemment où on voyait un Gorillaz en live avec le chanteur, du coup,
0: oui,
1: qui...
0: Oui, je l'ai vu aussi.
1: Il chantait faux. Il avait pas l'air de se mettre dans l'ambiance. Je sais pas trop quoi en tirer de cette information.
0: C'est ça, qui a été un des compositeurs, chanteur et musicien dans Blur.
1: Ok, d'accord.
0: Et dans un autre groupe qui s'appelle The Good, The Bad and The Queen, que je connais pas beaucoup, mais voilà.
1: Mais le chanteur, ouais, il avait pas l'air d'être trop dans. Heureusement que tu vois qu'il y avait le
0: mais je sais
1: le
0: pas si c'est
1: derrière qui.
0: Ouais, je sais pas si c'est forcément le type le plus aimable du monde, tu vois. Je suis pas sûr
1: que l'aspect live l'intéresse parce qu'en termes de studio, je pense qu'il s'éclate. Vraiment,
0: je pense qu'en studio, il s'éclate et que le live, c'est pour faire sa promo et gagner des thunes, mais ça s'arrête là.
1: Ça,
0: quoi.
1: En vrai, ça paraît logique parce qu'en soi, c'était un groupe déguisé. Oui. On ne voyait pas les visages à l'époque et je pense que peut-être que les maisons de disques derrière leur ont dit bah, à un moment, allez-y, ouvrez la porte et.
0: Bah en fait, oui, pendant longtemps, il a tout fait tout seul et ça a été. Et en studio, il continue de tout faire tout seul, mais ça a été le besoin aussi. Et c'est pour ça que je pense que ça se remplit de beaucoup de featuring. Hein, c'est que, bon, déjà, ça se prête à inviter plein de monde, mais ça permet de vendre le truc en mode regardez, il y a machin.
1: Après, je connais pas trop l'ensemble de Gorillaz, mais déjà rien qu'avec le dernier album, le nombre de featuring, ça a l'air compliqué vraiment de faire quelque chose en live.
0: Non, hein, ça
1: à doit part
0: être
1: ramener une quarantaine de personnes. Pour faire un set.
0: Mais l'album Plastic Beach est aussi un album rempli de featuring. Celui qui a suivi, j'ai plus le nom en tête, qui est un super bon album aussi, est rempli de featuring aussi. Donc il y a une volonté aussi d'inviter des gens, je pense. Mais oui, en live, c'est plus compliqué à défendre, forcément.
1: Ouais.
0: Puis c'est des gens qui sont quand même souvent assez connus et qui ont aussi un emploi du temps et qui ne peuvent pas se rendre disponibles pour une tournée entière.
1: Ah bah non, c'est sûr.
0: Pour venir chanter une chanson, bon. Mais enfin, voilà.
1: On s'écoute la petite
0: ouais, on fait notre conclusion et est-ce qu'on lance le titre après le jingle de fin,
1: ouais,
0: comme les dernières fois
1: carrément.
0: Donc on fait notre petite conclusion, on lance le jingle et on s'écoute j'ai oublié le nom du titre, mais
1: The Moon Cave.
0: The Moon Cave de Gorillaz. Ça te va si on fait
1: ouais,
0: comme ça?
1: Ouais, carrément, vas-y.
0: Ok, et ben je vais conclure en vous remerciant comme d'habitude de nous avoir suivis ce soir, de votre fidélité, de votre soutien, etc., etc. Merci à toi, Pierre, aussi, d'être toujours là, d'être un super
1: toujours
0: technicien.
1: Voilà,
0: faut dire que moi, cette semaine, je ne t'avais pas du tout prévenu de l'ampleur du format. Et c'est,
1: ah,
0: ce matin,
1: prêt,
0: c'est ce matin, en préparant le conducteur, j'étais un peu... j'aurais peut-être dû lui en parler qu'il absorbe l'idée, tu vois. Mais
1: même avec des problèmes techniques, tu vois, c'est pas grave.
0: C'était sport ce soir, mais...
1: C'est mon métier de m'adapter. Tu peux me dire, à la dernière moment, il n'y a pas de souci, je fais avec. Aucun souci.
0: Bah merci à toi. Dans 2 semaines, on reçoit donc, je le rappelle, le groupe parisien La Commune. Mm-hmm. Leur premier album, Toutes les médailles sont funestes, est sorti en mars 2026 et il est vraiment plus que prometteur. Je conseille fortement, si jamais vous voulez nous rejoindre la semaine prochaine, d'aller y jeter un œil et puis comme ça, vous serez à même de pouvoir comprendre un petit peu plus cette interview. Ce sera probablement un thème plus simple parce que ma semaine là s'annonce excessivement dense. J'ai été recrutée par ma mère comme organisatrice d'événements à l'occasion de mon propre anniversaire. Voilà. Et donc je pensais peut-être faire un truc top 10 des albums qui ont marqué mon existence. Quelque chose où je sais, en fait, j'ai déjà les choses en tête, il faut juste que j'écrive et il n'y a pas trop de travail de recherche à faire. Et où il y a un petit peu plus de musique aussi et plus d'observation.
1: T'es censé en profiter aussi de cette journée, donc te mets pas la barre haute.
0: Je vais préparer quelque chose, mais ce sera probablement quelque chose d'un peu léger, entre guillemets, sur lequel je passe pas 15 heures.
1: Il faut que ça soit adapté à la population aussi qui sera présente.
0: Exactement.
1: Je sais pas du tout qui aura. Je serai présent, mais je sais pas du tout qui aura. Donc
0: oui.
1: Déjà, il y aura pas Tristan, alors c'est un peu décevant, mais bon, je dis rien.
0: Bah ouais, c'est
1: non,
0: triste.
1: Mais on l'enverra quand il aura plus de temps.
0: Oui, on l'invitera évidemment. Là, il enchaîne pas mal de choses, ses examens, un très gros stage aussi derrière. Enfin voilà, il est pas là parce qu'il a pas envie d'être là.
1: Non,
0: c'est juste que y a un manque de temps et d'énergie à un moment donné. Et c'est tout
1: ça
0: à
1: lui
0: fait
1: sera
0: normal.
1: Bénéfique pour l'avenir.
0: On lui souhaite que de réussir de toute façon. Voilà, on va arrêter là. On va vous souhaiter une bonne nuit, une excellente semaine également. Portez-vous toutes et tous bien. À la prochaine.
1: À la prochaine. Salut.
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